0: Excusez-moi, faut que j'aille prendre la commande.
1: Tu vois, le monde se divise en deux catégories. Ceux qui ont un pistolet chargé et ceux qui creusent. Toi, tu creuses.

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0: C'est toi, François?
1: Ça va pas?
0: J'ai très très froid.
1: Ah, mais ça va s'arranger.
0: T'as fermé la porte?
1: Oui, pourquoi?
0: Parce que j'ai été attaqué par des renards tout à l'heure.
1: Ah, mais c'est normal, ça, c'est la saison.
0: Ah bon?
1: Regardez si tu veux, hein, parce que les plantes sont graves, là, il y en a pour un moment.
2: T'es sûr?
0: J'ai du mal à parler parce que j'ai les dents qui poussent.
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1: Maman, Claudia l'appareil. Dis, je viens de me faire carjaquin. Je dis, je viens de me faire carjaquin. On a volé l'auto. Non, je n'ai rien su faire. J'ai tâché de courir derrière. Qu'est-ce que tu veux faire? Non. Non. Non, avec mon veston appuyé dedans, avec les 70 000 balles dedans. Non, je suis écœuré. Tout de suite, t'as fait vite parce que je veux quitter cette ville. Je deviens fou, moi, ici. Quelle violence!

0: C'est quoi son numéro ?
1: 01 47 47. Je vais le faire moi-même. Il s'appelle Juste Leblanc.
0: Ah bon, il n'a pas de prénom ?
1: Je viens de vous le dire, Juste Leblanc. Leblanc, c'est son nom et c'est juste son prénom. Monsieur Pignon, votre prénom à vous, c'est François, c'est juste ?
2: Oui.
1: Eh bien, lui, c'est pareil, c'est juste.

0: Monsieur Duff, comme nous avons 20 minutes pour monter, nous allons en profiter pour faire un petit cours sur le planté du bâton. Et dès l'arrivée, pour vous récompenser, nous irons prendre un verre de vin chaud. Monsieur Duss, ce qui ne va pas, c'est le planté de bâton. Le planté de bâton ne va pas du tout.
1: Le planté de bâton, ouais. Le planté, ouais, le bâton, ouais.

0: Il est 6h, ici à Paris, 4h en temps universel. 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Pour une nouvelle édition du journal, présentée par Gaëtan Plenet. Bonjour Gaëtan.
1: Bonjour Edouard, bonjour à tous.
0: Et ces nouvelles manifestations attendues aujourd'hui dans plusieurs grandes villes ukrainiennes.
1: Comme celle d'hier soir et comme celle d'hier matin aussi. La colère grandit après le limogeage du populaire ministre de la Défense. La Chine coupable du plus gros piratage de données électorales de l'histoire. L'accusation est signée Donald Trump. Le président américain s'est exprimé à la télévision et il a remis en doute l'état du système électoral dans son pays. Le tout à 3 mois d'élections de mi-mandat qui s'annoncent compliquées pour lui et le camp républicain. Dans ce journal, on va aussi parler de la rencontre Sonko Diomaye-Faye prévue aujourd'hui à Dakar, du dernier conseil franco-allemand de l'ère Macron. Ce sera tout à l'heure près de Cologne. Je rectifie, on va parler de la rencontre Macky Sall Diomaye-Faye à Dakar et puis aussi de l'ambassade de France au Cameroun qui se justifie après le durcissement des mesures d'obtention de visa pour les étudiants camerounais désireux de venir faire leur scolarité dans des écoles privées françaises. Il sait parfaitement ce dont l'Ukraine a besoin, dit Volodymyr Zelensky, sûr de son choix. Le président a désigné hier soir son nouveau ministre de la Défense en la personne de Yevgeny Khmara, un responsable qui a fait carrière dans les services de sécurité ukrainiens et qui est donc chargé d'assurer l'intérim à la tête de ce ministère après le limogeage de Mykhailo Fedorov. Lui ne sera resté en poste que 6 mois, assez pour acquérir une certaine popularité au sein de la population, mais assez aussi pour se fâcher avec une partie de la hiérarchie militaire. Et il l'a d'ailleurs dit hier lors d'une conférence de presse. Pour lui, son départ est dû à un conflit avec le commandant en chef de l'armée ukrainienne, le général Oleksandr Sirski, plus traditionnel face à un Fedorov réformateur. Et pour les manifestants qui se sont réunis dans plusieurs grandes villes ukrainiennes hier, le matin puis le soir, eh bien le choix est vite fait. Ils préfèrent la méthode Fedorov. Reportage à Kiev de Lucas Lazo.
2: Fedorov, 35 ans, incarne la jeunesse et l'audace. Face à lui, Sirski, 60 ans, représente la vieille école militaire soviétique. Pour Olga, jeune mère de famille, rencontrée à la nuit tombée sous les fenêtres du Parlement ukrainien, le choix est évident.
3: Avec la gestion proposée par Fedorov, l'objectif, c'est la victoire. Ce que propose Sirski, en revanche, c'est obsolète.
2: Andrei travaille dans l'industrie de la défense. Pour lui, Fedorov a surtout imposé une nouvelle philosophie de la guerre.
4: Il essayait de faire évoluer la guerre vers quelque chose de beaucoup plus numérique, qui repose moins directement sur les hommes, afin de réduire le nombre de victimes et de soldats tués.
2: Autrement dit, plus de drones, moins de pertes humaines, une doctrine qui porterait ses fruits.
4: Nous avons l'impression d'être actuellement à un tournant avec ce qui se passe en Crimée, les frappes ukrainiennes en profondeur et les chaînes logistiques russes qui sont coupées. S'il part, nous risquons de revenir aux anciennes manières de faire la guerre.
2: 20 ans à peine et déjà vétéran, Selki, blessé au combat, salue quant à lui l'action de Fedorov pour endiguer la corruption.
5: Les Ukrainiens ne tolèrent plus la corruption. Pourtant, elle continue de prospérer dans l'armée, notamment au ministère de la Défense. Alors voir M. Fedorov s'attaquer vraiment au problème et mettre une pression maximale pour y mettre fin, pour moi qui suis jeune, c'est très encourageant.
2: Alors que le couvre-feu approche, ces manifestants se promettent de revenir dès le lendemain pour obtenir le retour de Fedorov. Lucas Lazo, Kiev, RFI.
1: Et de nouvelles frappes russes cette nuit dans le sud de l'Ukraine, à Odessa. 2 morts et 8 blessés selon le maire adjoint. Des immeubles résidentiels, un édifice religieux ou encore une école maternelle ont été pris pour cible. Des explosions entendues cette nuit à Doha, au Qatar. L'armée du Koweït dit, elle, faire face à des attaques de drones et de missiles. Tandis que les sirènes d'alerte ont également retenti à Bahreïn. Depuis plusieurs nuits, le scénario se répète. L'Iran frappe les pays de la région tout en étant frappé par l'armée américaine, qui l'a d'ailleurs à nouveau fait cette nuit, notamment dans le sud de la République islamique, près du détroit d'Ormuz. Selon la télévision d'État iranienne, 2 ponts ont notamment été visés dans la région de Bandakamir, ainsi qu'une gare à Bandar Abbas et l'aéroport d'Iranchar. Et c'était justement pour tenter de justifier cette guerre en Iran que Donald Trump s'était exprimé à la télévision américaine le 1er avril dernier. Eh bien, il a reparlé hier soir, mais cette fois pour parler du système électoral dans son pays, 3 mois avant les élections de mi-mandat qui s'annoncent délicates pour les républicains. Et Donald Trump est inquiet, alors pas directement du résultat, mais plutôt du système électoral en lui-même, car visiblement il n'a pas confiance. Nous ne pourrons plus jamais assister à une nouvelle élection volée, a-t-il dit, référence à la présidentielle de 2020, qu'il a perdue face à Joe Biden, dénonçant depuis à de multiples reprises, mais sans jamais en apporter la moindre preuve, des cas de fraude et d'irrégularité. Il craint donc que l'histoire, en tout cas selon sa version à lui, ne se répète, et il accuse la Chine d'être responsable du plus gros piratage de données électorales jamais observé dans le pays. Il a annonce qu'il va déclassifier des documents montrant, je cite, des vulnérabilités choquantes dans le système électoral américain. Pour Romuald Sciorra, directeur de l'Observatoire politique et géostratégique des États-Unis de l'IRIS, Donald Trump est ici fidèle à lui-même. Il continue de semer le doute sur des élections avant même qu'elles aient lieu.
6: Ce à quoi nous avons assisté fait partie d'une stratégie. Il y a une dizaine de jours, lors du 4 juillet, le président nous parlait du danger communiste qui menaçait de l'intérieur les États-Unis. Aujourd'hui, il nous parle d'élections qui ont été grandement manipulées par la Chine, mais également avec la complicité de forces de l'intérieur. L'objectif est très clair, semer le doute sur le processus électoral et donc préparer une contestation de la part de l'administration de résultats qui devraient leur être défavorable, et cela afin de se maintenir au pouvoir. Depuis plus d'un an, nous assistons à des attaques incessantes contre la démocratie américaine, contre ses contre-pouvoirs. Je crains que nous soyons dans une forme de processus de coup d'État, entre guillemets, qui est pour objectif de garder le contrôle du pouvoir. Et en parallèle de tout cela, voyons les choses telles qu'elles sont. Un nouveau palier a été franchi concernant la presse, le président américain ayant demandé que l'on retire leur licence à de grands médias nationaux qui avaient refusé de diffuser son discours.
1: Des propos recueilli par Emmanuel Klotz. Et pas encore de réaction chinoise aux accusations de Donald Trump. Son homologue Xi Jinping est lui à Shanghai où il assiste à la conférence mondiale sur l'intelligence artificielle. Il s'y est exprimé il y a quelques heures, c'est d'ailleurs une première, ce qui montre à quel point Pékin essaie de peser dans ce secteur face justement aux États-Unis. Le développement de l'IA ne doit pas être le fait d'un seul pays, mais une symphonie de coopération internationale, a dit le président chinois. Macky Sall attendu à Dakar aujourd'hui. L'ancien président sénégalais ne va d'ailleurs pas s'y attarder, quelques heures seulement pour rencontrer son successeur Bassirou Diomaye Faye et tenter d'obtenir son soutien à sa candidature au poste de secrétaire général de l'ONU. C'est la première fois que Macky Sall revient au Sénégal depuis qu'il a quitté le pouvoir en avril 2024. 14 accords de coopération signés hier à Rabat en marge de la visite du chef de gouvernement français Sébastien Lecornu et de plusieurs de ses ministres. Ils ont participé à une réunion de haut niveau entre les deux pays, l'occasion aussi de faire un point d'étape avant la visite en France du roi Mohamed VI, prévue normalement à l'automne. Les gouvernements français et allemand, eux, se retrouvent aujourd'hui en Allemagne, dans un château près de Cologne, pour un conseil des ministres commun. C'est le dernier d'Emmanuel Macron qui quittera le pouvoir l'an prochain. Avec le chancelier Olaf Scholz, ils vont tenter de prouver que le moteur franco-allemand fonctionne encore, malgré, c'est vrai, quelques ratés ces dernières semaines. Les deux hommes ont quand même dîné ensemble dès hier soir. Correspondance depuis Berlin de Pascal Thibault.
7: Je suis très heureux de pouvoir être là ce soir et demain, et de pouvoir avancer dans ce moment qui est celui d'un réveil stratégique européen.
8: Merci à vous. Bonne soirée. Au revoir.
9: Réveil stratégique européen, réflexe franco-allemand ou encore rebondir avec des projets concrets après l'enterrement douloureux pour les deux pays du système de combat aérien du futur SCAF. Emmanuel Macron et Friedrich Merz veulent montrer pour ce dernier conseil des ministres franco-allemands du président français que Paris et Berlin peuvent encore trouver des convergences sur la sécurité, notamment avec la dissuasion nucléaire avancée qui doit se concrétiser dès cet automne. Plus d'Europe en matière de défense, de spatial, de compétitivité, un accord sur le financement pluriannuel de l'Union européenne pour les prochaines années figure à l'ordre du jour. Emmanuel Macron veut, dans sa dernière ligne droite, montrer qu'il peut encore porter des projets. Berlin, qui s'inquiète d'une victoire de Marine Le Pen à la présidentielle, veut faire avancer différents dossiers avant le printemps 2027. Dans une tribune, le président du groupe d'amitié France-Allemagne au Bundestag, Roland Theiss, estime que ce conseil des ministres bilatéral peut être une étape décisive pour ne pas céder au fatalisme, mais mettre en avant une responsabilité partagée pour l'Europe. L'accent mis sur la société civile lors de la rencontre est aussi un moyen peut-être de la renforcer si sur le plan politique, le franco-allemand était mis à mal. Pascal Thibault, Berlin RFI.
1: RFI 5h09 à Yaoundé. C'est la faute à la fraude. Voilà comment l'ambassade de France au Cameroun a justifié hier lors d'une conférence de presse le durcissement des modalités financières pour obtenir un visa. Des fraudes beaucoup plus nombreuses dans les dossiers présentés à Campus France par les étudiants camerounais qui veulent étudier dans les écoles privées françaises. Conséquence, ils doivent désormais apporter la preuve d'un paiement intégral de leur scolarité ou au moins montrer qu'ils sont en capacité de payer. Sinon, pas de visa à Yaoundé, Emmanuel Juntap.
10: La fraude est un vrai sujet, explique l'ambassade de France. Muriel Piquet-Viau, conseillère de coopération et d'action culturelle, décrit les stratégies diverses utilisées dans les dossiers d'étudiants camerounais admis dans des écoles privées en France.
11: La fraude, elle peut être diverse. Ça peut être un papier d'identité qui n'est pas le bon. Ça peut être une attestation comme quoi vous avez de l'argent bloqué. Ça vient pas d'une banque.
10: Les autorités consulaires françaises disent avoir relevé leur niveau de vigilance au regard regard de la récurrence de ces irrégularités.
11: Il y a énormément de possibilités de frauder. Donc on a un service maintenant de fraude qui est un service très important et qui vérifie chaque pièce.
10: Qu'adviendra-t-il des étudiants qui avaient déjà payé des acomptes en France? Réponse de la conseillère de coopération et d'action culturelle à l'ambassade de France au Cameroun.
11: Ça dépend bien évidemment des établissements dans lesquels l'argent a été versé. Là, il s'agit de bloquer une somme d'argent dans un compte. Quand le visa est accordé et l'enfant est accepté, cet argent est débloqué.
10: Le Cameroun est jusqu'ici le seul pays africain à se voir imposer de nouvelles règles pour la mobilité de ses étudiants, une décision que dénoncent de nombreuses familles. Emmanuel Jountap, Yaoundé, RFI.
1: Et mardi, des dizaines de personnes avaient dénoncé ce changement en manifestant devant l'ambassade à Yaoundé. On part dans le sud de la France où se déroule en ce moment le festival Convivencia. C'est jusqu'à lundi, un festival de musique itinérant avec sa péniche qui débarque dans des villages le long du canal du Midi. Et pour cette 30e édition, on nous fait de la concurrence. Alors pas tant sur le plan musical, ça chante mieux que chez nous, croyez-moi, mais sur le plan radiophonique avec Radio Convivencia. Aux manettes, ou plutôt au micro, des jeunes de la région venus de structures locales, des centres de loisirs, des maisons de quartier ou encore des foyers pour enfants. Léa Boutin-Rivière a assisté à l'une de leurs émissions reportage.
12: Sur Radio Convivencia, pas de présentateur professionnel. Ce soir, l'émission est animée par les jeunes du foyer pour enfants de la région. Tous les âges sont représentés de 7 à 16 ans.
13: Bonjour à tous et à toutes. Au programme de notre émission...
12: Pour ces jeunes qui font leur premier pas derrière un micro, cet atelier est une vraie fierté, même si ce n'est pas si facile. Nolan a 14 ans.
14: Je suis content parce que j'avais le stress, mais j'ai réussi à le... à surmonter mon stress, mais j'aime pas trop parler en public parce que j'ai peur de pas y arriver ou de bégayer, et ça j'aime pas trop.
12: Un vrai défi donc. Heureusement, pour apprendre à se dépasser, les jeunes...
15: La Ville de Mende vous présente la météo.
16: Bonjour, c'est une journée ensoleillée qui nous attend aujourd'hui avec des températures qui vont atteindre 29 degrés à Langogne cet après-midi et 30 à Mende, Marvejols et Chanac. Pour ce week-end, le temps ne devrait pas évoluer, si ce n'est une légère baisse des températures ce dimanche. Enfin aujourd'hui, nous fêtons les Charlottes.
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1: Bonjour à toutes et à tous et bienvenue dans l'agenda des sorties de ce vendredi 17 juillet sur 48FM. Et on commence comme d'habitude avec les marchés. Et en fin de journée, rendez-vous au marché nocturne de Châteauneuf de Randon à partir de 17h sur la place du village. Plus tard dans la soirée, le marché nocturne de Langlade vous attend également avec ses producteurs locaux et son ambiance estivale. Place ensuite aux visites guidées et à la découverte du patrimoine. À Mende, d'ailleurs, plusieurs visites sont proposées par l'Office de tourisme. Dès 10h, découvrez le centre historique et ses monuments emblématiques. À 14h, le tour du monde à Mende vous fera voyager à travers les anecdotes méconnues de la ville. À 14h30, le musée du Gévaudan propose une visite guidée de l'exposition consacrée à Raymond Depardon. Enfin, à 16h, laissez-vous embarqué par Le Rouge de Malmont pour la visite Contes et Légendes. À la Canourgue, une visite guidée de la petite Venise lozérienne est également proposée à 10h30. À Chanac, une visite guidée du village est organisée à 17h. Et enfin, à Pied-de-Borne, le barrage hydroélectrique ouvre ses portes cet après-midi pour une visite guidée consacrée à l'histoire industrielle de ce site. Réservation auprès de l'Office de tourisme du Mont-Lozère. Les amoureux de nature auront aussi de quoi faire pour ce jour avec à Barandon, près de Mende, initiez-vous à la pêche à la mouche à partir de 18h30 lors d'une sortie encadrée de 2h30. Sur le Mont Lozère, Grégory Chamings, le guide, vous propose en fin d'après-midi une sortie à la découverte des rapaces et des plantes comestibles. Puis à la nuit tombée, place à une sortie d'observation des étoiles sous le ciel de la réserve internationale de ciel étoilé. Les deux animations se font sur inscription. Côté culture, les rendez-vous ne manquent pas pour ce vendredi. À Florac, une soirée est consacrée aux femmes du monde agricole avec témoignages d'éleveuses, exposition photo et projection du film Femmes de terre à partir de 20h. À Lachan-Ribène, un concert sauvage est proposé à 19h autour du concerto pour batterie de Michel Blanc. À la gare de Guérin, l'Alain Arias Trio donne un concert de musique classique à 18h dans les l'église Saint-Michel. À Marvejols, la boutique Le Passé Sanglier accueille une soirée de chansons théâtralisées accompagnée à la guitare par Catel. C'est de 18h à 21h et l'entrée est libre. À Malzieuville, le Drogol organise une scène ouverte dès 18h30, ouverte à tous les musiciens, chanteurs, conteurs ou poètes. Et puis pour terminer, place au grand rendez-vous festif. À Villefort, les amateurs pourront participer au concours de pétanque. À Auchastanier, le comité des fêtes organise un grand barbecue party ce soir dès 18h30. Également, Chambon-le-Château est en fête avec apéritifs musicaux, animations camarguaises, repas, bals et feux d'artifice tout le week-end. Et puis, évidemment, le festival des Tours du Monde pose ses valises pour ce week-end à Chanac. Ça commence ce soir avec une grande soirée à l'affiche. Maya Kamati, Tarkna et la chanteuse malienne célèbre Fatoumata Diawara. C'était l'agenda de votre vendredi 17 juillet sur 48FM. Excellente journée à toutes et à tous.
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6: Maxence Messlier, chargé de coordination des animations au domaine départemental de Boissy.
1: Alors bonjour et merci d'être sur 48FM pour cette interview de l'été. L'été en Lozère, on a aussi beaucoup de touristes. Je pense que les Lozériens et Lozériennes commencent à connaître qu'est-ce que c'est le domaine départemental de Boissé. Mais justement, pour les touristes qui nous écouteraient sur la route ou en Lozère, comment on peut un peu présenter le lieu où on se trouve aujourd'hui?
6: Alors le domaine départemental de Boissé, déjà c'est un haut lieu de l'agropastoralisme et du coup c'est un lieu culturel et touristique où on peut trouver des expositions permanentes sur l'Écosse et sur pourquoi s'inscrire au patrimoine mondial de l'UNESCO. On a aussi des des expositions temporaires. On peut visiter les différents bâtiments qui étaient en fait des habitations autrefois. Et après, on a plein d'animations que je vous expliquerai après.
1: Est-ce qu'on est sur une ancienne ferme Cosnard, c'est ça ?
6: Oui, c'est ça. C'est en fait un hameau et une ancienne ferme Cosnard où il y avait, à l'apogée du lieu, trois familles qui vivaient là avec leurs 650 brebis.
1: Et justement, donc, on vient de le dire, et on va le dire, il y a des expos temporaires, des permanentes, justement, sur les permanentes, et puis plein d'événements qui se passent cet été au Boisset. Mais peut-être pour parler de ces expos permanentes, c'est vraiment une manière de raconter la vie ici, il y a 100, 150, 200 ans. Et puis j'ai l'impression que c'est aussi, on vient de la visiter ensemble, c'est aussi un peu une exposition faite pour toute la famille.
6: Oui, c'est vraiment adapté à tous les publics, c'est assez dynamique, voilà, il y a aussi des petits jeux pour les enfants et il y a des explications en français, en anglais, en espagnol, donc déjà c'est aussi pour tous ceux qui viennent visiter la Lozère. On a des explications audio, des petits films, donc voilà, c'est assez diversifié et ça permet de comprendre comment vivaient les gens ici sur le Cos. Comment ils stockaient l'eau, comment ils vivaient avec leurs brebis, pourquoi ils avaient de l'élevage et aussi des cultures. Donc, qu'est-ce que l'agropastoralisme ? Toutes ces questions sont abordées dans les expositions.
1: Et donc, une exposition d'autant plus intéressante ou en tout cas importante cette année, vu qu'on est l'année mondiale de l'UNESCO des parcours pastoraux. Justement, dans ce cadre-là, vous faites plusieurs événements particuliers cet été.
6: Oui, alors on fait une journée qui s'appelle Boisset fête l'agropastoralisme. Donc ça sera le 23 juillet. Et donc là, on va parler plus particulièrement du patou. On va parler des bergers, de l'agropastoralisme. On aura l'entente Cossé-Cévennes qui viendra, mais pas ce jour-là, qui viendra le 29 juillet. En fait, il devait venir le 23, mais finalement, il vient le 29 aussi, donc ça sera une continuité de cette grande journée de l'agropastoralisme. Mais après, on le fait un petit peu tous les jours hein, à Boisset, parce que c'est vraiment ce qui nous anime ici.
1: Donc ça, c'est pour les expos permanentes, qui parlent aussi de l'eau, on l'a aussi un peu dit. Mais il y a également aussi, cette année, vous accueillez une nouvelle expo temporaire, une expo qui a été prêtée par les archives départementales. Qu'est-ce que c'est cette exposition à venir découvrir dans l'un des bâtiments du hameau ?
6: Oui, alors là, on a une exposition temporaire qui se trouve dans la grange, donc depuis le 1er juillet jusqu'au 30 août. Donc ça s'appelle Éclat de couleurs. Et donc on voit un petit peu la Lozère sous toutes ses facettes à travers différentes couleurs. Donc le rouge, le noir, le blanc, le jaune, le vert, le bleu. Par exemple, le bleu, ça va être un petit clin d'œil au jean Tufferi de Florac. Mais après, pour les autres couleurs, je vous laisse venir pour découvrir.
1: Il y a l'explication de qu'est-ce que c'est la vie Cosnard qui quand même occupe beaucoup le lieu, mais on sent que vous voulez un peu vous diversifier. En tout cas, le lieu est grand, donc ça laisse la place pour créer d'autres choses. Je pense aussi que cet été, Numencop avec Microfolie a aussi posé ses affaires dans l'un des bâtiments du Boisset.
6: Oui, alors Numencop, c'est une association qui travaille autour du numérique. Et donc là, elle propose la Microfolie, qui est un musée numérique itinérant. Donc ils vont dans plusieurs villes de Lozère. Et là, ils posent leurs valises au domaine de Boisset. Donc ça fait plusieurs années qu'ils viennent parce que ça marche beaucoup. C'est pour tous les publics également. On a du coup des œuvres numériques qui peuvent être visionnées avec des visites libres ou commentées par Pierre. On a aussi des casques de réalité virtuelle, une découpeuse laser. Et donc, tous les jours, il y a une programmation qui est proposée par Numencop. Il ne faut pas hésiter à aller sur leur site internet ou sur le nôtre pour voir ce qui est proposé par Pierre.
1: C'est aussi de manière un peu... C'est assez intriguant.

0: Et du coup, on le refait cette année parce que ça fonctionne. On voit que ça attire du jeune public. Il y a aussi les adultes qui s'y prêtent volontiers. Et ça fait sens, en tout cas dans le bâtiment. C'est de la culture et le domaine de Boissé, c'est un domaine culturel et patrimonial. Donc les deux vont ensemble. Et pour la fête de l'agropastoralisme, il y aura des choses qui seront en lien avec les paysages, avec les brebis. Enfin, voilà, on arrive à faire du lien entre des œuvres anciennes et l'agropastoralisme.
1: On a l'impression aussi que donc ça fait 4 ans que le domaine des Boissé a été récupéré, réhabilité par le département avec tout ce parcours culturel. Mais on a l'impression que, en tout cas j'ai l'impression, que petit à petit, comme vous venez de le dire, vous ne cherchez pas juste à... les Boissé, ce n'est pas juste un musée où on apprend la vie il y a 150 ans sur le Causse Sauveterre, mais vraiment se dire, notre lieu, il peut accueillir des événements culturels différents. Je pense dans quelques jours à des tours du monde, ou alors il y a aussi du cinéma. Est-ce qu'on peut un peu parler justement de tous ces événements qui font que le domaine des Boissé, c'est un lieu culturel à part entière, en dehors de ce qu'il raconte?
0: Oui, alors on a du coup des événements culturels qui ont lieu sur le domaine de Boissé. Donc c'est des associations à qui on prête gratuitement les locaux, on les met à disposition. Et donc on a effectivement un concert dessiné qui est proposé par Des Tours du Monde. On a des soirées cinéma de plein air, on a des Nuits des Étoiles. Et notamment une soirée assez importante parce qu'il y aura une éclipse solaire. Donc le 12 août à ne pas manquer parce que voilà, c'est pas tous les jours qu'on voit une éclipse solaire. On aura des lunettes de protection, voilà, ce qu'il faut surtout pas regarder directement le soleil. On aura des balades de comté. Voilà, c'est assez divers et il y en a pour tous les goûts.
1: Et justement, j'allais aussi en parler de ces Nuits des Étoiles qui sont importantes. Peut-être que vous, à force de côtoyer le lieu, vous rendez même plus compte, mais peut-être le dire pour les gens à la radio qui ne connaisseraient pas les Boissé. On est vraiment au milieu de nulle part. Enfin, on est à la falaise, donc on a une vue magnifique sur les gorges. D'ailleurs, il y a aussi un belvédère qui met en avant tout ça. Mais avec notre réserve mondiale de ciel étoilé, qui a été, voilà, la Lozère est labellisée, entre guillemets, on a un super ciel étoilé. Donc c'est vraiment un spot incroyable ici pour voir les étoiles. J'imagine qu'on se régale en venant ici le soir pour voir les étoiles lozériennes.
0: Oui, tout à fait. Il n'y a pas du tout de pollution lumineuse, pardon. Effectivement, comme vous le dites, on est dans une réserve, donc c'est très bien adapté. Mais aussi, même si on observe très bien les étoiles, il y a aussi énormément de biodiversité en termes d'oiseaux, de plantes. On peut voir facilement des vautours moines, mais aussi des rouges queues noires, des bergeronnettes grises. Enfin, pour les amoureux de la nature, c'est vraiment idéal. Et on est au milieu de rien, même s'il y a la route qui y mène. Attention, hein, on n'est pas obligé de venir à pied, mais... c'est vraiment un cadre très préservé.
1: L'idée aussi du département, c'est un peu de se dire, vu qu'on est dans un cadre idyllique avec la vue sur les gorges, l'un des plus beaux villages de France en bas, qu'on peut presque apercevoir Saint-Enémy. On est d'ailleurs sur la commune de Saint-Enémy. C'est de se dire, ça a été un peu dit tout à l'heure dans la conférence de presse, on peut venir le matin ici, pique-niquer, après on descend dans les gorges, se baigner, on va boire un verre à Saint-Enémy le soir au restaurant. Ce domaine s'intègre un peu dans le tourisme local.
0: Ah oui, tout à fait. On a beaucoup de randonneurs qui font la boucle de Saint-Enémy, qui s'arrêtent pique-niquer et qui font les expositions. Et donc ça peut prendre la journée, mais on peut juste venir une demi-journée, puis après mettre les pieds dans l'eau l'après-midi quand il fait trop chaud. Et c'est vraiment pas loin de Saint-Enémy, comme vous disiez. Donc on a beaucoup de monde qui loge à Saint-Enémy et qui viennent nous voir sur le Causse. Il ne faut vraiment pas hésiter de sortir un peu des gorges pour venir jusqu'ici.
1: Pour terminer peut-être, c'est quoi un peu la réflexion que vous avez le plus qu'est-ce que disent le plus souvent les touristes quand ils sont surpris, interloqués, ils ne pensaient pas que ça existait? Est-ce qu'il y a un peu une remarque qui revient souvent?
0: Oui, c'est vrai que certains randonneurs qui viennent du sentier de Saint-Enémy, d'un coup, ils arrivent, ils sont pas au courant qu'il y a ce domaine-là, et ils sont un peu interloqués en disant « Mais il y a ça ici, au milieu de rien, comment ça se fait ?» Et du coup, ils découvrent toutes les expositions, tout ce qu'on propose ici, et ils trouvent ça magnifique. On a chaque fois des très bons retours, et je vous dis pas ça parce que je travaille ici, mais vraiment, les gens trouvent le lieu magnifique et très bien conservé, et que c'est vraiment très authentique.
1: Si on peut aussi rajouter, aujourd'hui, peut-être qu'il ne fera pas... si chaud que ça le

0: Jour où l'interview sortira, mais quoique, on reste l'été, il fait aussi très très bon. C'est vrai qu'on peut se dire, des fois on cherche la fraîcheur en allant visiter des musées ou des cathédrales, ça arrive souvent dans des grandes villes. Là, on peut venir ici, c'est l'un des points forts quand on est en vigilance canicule, venir au Boissé, on respire un peu, et puis aussi une buvette, une restauration cette année aussi sur les moments où c'est ouvert.
1: Alors effectivement, là, comme c'est des bâtiments en pierre avec des murs qui font des fois plus de 1 mètre de large, dans les bâtiments, on est au frais. Et non, il n'y a pas la clim, mais on est au frais. Et effectivement, à partir du 8 juillet, il y aura une buvette où on proposera des limonades, des bières, des sirops. Et il y aura une boutique de produits locaux.
0: Et c'est parfois il fait tellement frais que des touristes vous disent où se trouve la clim.
1: Oui, c'est vrai, on m'a déjà demandé, mais non, non, il n'y a pas de clim.
0: Terminer sur les infos pratiques, donc rappeler où on se trouve, c'est ouvert, c'est en tout cas plutôt c'est fermé quel jour, quels sont les horaires. Et on l'a aussi peut-être pas dit, mais on peut venir le visiter, mais on peut aussi demander une visite privative, entre guillemets, visite guidée.
1: Alors du coup, c'est ouvert du mardi au samedi, donc tout juillet-août, de 11h à 18h. On a des visites guidées à 11h30, 14h30 et 16h, donc il n'y a pas besoin de réserver. Donc vous venez à l'accueil et vous demandez, on sera un plaisir de vous faire visiter. Ça dure environ 3 quarts d'heure. Les chiens sont autorisés. Voilà, on souhaite qu'ils restent en laisse pour tout ce qui est biodiversité, pour voilà la bonne entente de tous. Mais voilà, on accueille les chiens avec plaisir dans les différents bâtiments. Venez quand vous voulez, quand il y a des animations ou pas, et on fera un plaisir de vous accueillir ici à Boissé.
0: J'imagine qu'on peut retrouver le programme sur le site du département. Toutes les infos qu'on a ici sous la main, on peut les retrouver.
1: Oui, vous allez sur le site du département, vous tapez dans Google le domaine de Boissé, vous verrez le programme, vous pouvez aussi le retrouver dans les offices de tourisme et on a également une page Facebook qui s'appelle Domaine de Boissé.
0: Merci Maxence et bel été sur le Côte Sauvetère.
1: Merci.

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1: Bonjour, c'est une journée ensoleillée qui nous attend aujourd'hui avec des températures qui vont atteindre 29 degrés à Langogne cet après-midi et 30 à Mende, Marvejols et Chanac. Pour ce week-end, le temps ne devrait pas évoluer, si ce n'est une légère baisse des températures ce dimanche. Enfin aujourd'hui, nous fêtons les Charlottes.
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0: RFI Matin, ça débute. Ravi de vous retrouver. Programme bien entendu chargé ce vendredi. L'Ukraine qui bouillonne après le limogeage du très populaire ministre de la Défense par Volodymyr Zelensky. Les Ukrainiens dans la rue et le chef d'État sous pression. On parle aussi ce matin de la grand-messe de l'IA qui débute à Shanghai, de nouvelles frappes américaines sur l'Iran et puis de Donald Trump qui s'en prend à l'organisation des élections de mi-mandat en novembre. Bonjour Julien Coquelroy.
2: Bonjour Pierre. À la une, en effet, les États-Unis et cette allocution à la télévision de Donald Trump cette nuit pour accuser notamment la Chine d'ingérence électorale. Dans l'actualité également, la colère et l'incompréhension en Ukraine après le limogeage du ministre de la Défense, le remaniement impopulaire mené par Volodymyr Zelensky qui semble privilégier les plus loyaux à son égard. Vous l'entendrez. On part aussi en Chine, vous le disiez, Xi Jinping plaide pour la régulation de l'IA et Pékin donne l'exemple en interdisant les robots conversationnels. Et puis la finale de la Coupe du Monde à New York, dimanche, et le désintérêt des New-Yorkais à la fin de cette édition.
0: Est-ce une façon de discréditer les élections qu'il risque de perdre en novembre prochain ? Donald Trump s'est en tout cas adressé aux Américains cette nuit.
2: À quelques mois donc des élections de mi-mandat, mal engagé pour lui, et alors qu'il continue d'affirmer sans preuve que sa défaite de 2020 face à Joe Biden était le résultat d'une manipulation, le président américain est revenu dans une allocution télévisée sur l'une de ses marottes, le système électoral des États-Unis, qui resterait selon lui un obstacle majeur à la grandeur de l'Amérique et qu'il juge trop perméable aux fraudes. Il vante encore une fois son projet de loi Save America Act, toujours bloqué par le Sénat, et qui durcirait les conditions d'accès au vote pour les Américains les plus modestes en exigeant des pièces d'identité spécifiques. Mais Donald Trump a aussi annoncé cette nuit la déclassification de documents faisant état, selon lui, d'ingérence étrangère. Et il s'en prend directement à la Chine, Edouard Maille.
3: La Chine serait responsable d'ingérence électorale et cela depuis plusieurs années, en commençant par l'élection de 2020 perdue par Donald Trump, avec ce qui pourrait être selon lui la plus grande atteinte de l'histoire à des données personnelles d'Américains.
4: Ce qui a permis à la Chine d'obtenir illégalement 220 millions de fichiers d'électeurs américains.
3: Sauf qu'aux États-Unis, ces informations sont publiques, même si souvent payantes. Le président s'appuie sur ces documents confidentiels qui existent, mais son interprétation est exagérée et de nombreuses preuves des ingérences auraient été cachées par le Deep State, selon Donald Trump, l'idée d'un État profond qui œuvre contre lui. Le président s'en est aussi pris au système électoral, ses machines électroniques pour voter et comptabiliser les votes.
4: Elles sont vulnérables, elles sont faciles à compromettre et des personnes dans notre gouvernement le savaient.
3: Ces accusations ne sont pas nouvelles, de même que celles selon lesquelles des personnes non américaines ou même déclarées mortes auraient voté. Et de tels cas existent, mais dans une proportion nettement plus infime que celle avancée par Donald Trump et sans conséquence sur les résultats. Mais avec cette ribambelle d'accusations, Donald Trump relance les doutes qui existent dans la société américaine sur la fiabilité des élections. Edouard Maille, Atlanta, RFI.
2: Et ce discours de Donald Trump que plusieurs chaînes américaines comme NBC, CNN et ABC ont choisi de ne pas diffuser, le président américain connu pour ses attaques contre les journalistes appelle en réaction au retrait des licences de ces chaînes et suggère sans preuve qu'elles pourraient être impliquées dans des tentatives de fraude électorale.
0: Donald Trump qui continue aussi de s'enfoncer dans la guerre avec l'Iran.
2: De nouvelles salves de frappes américaines pour la sixième nuit consécutive qui ont touché, selon les autorités du pays, des infrastructures de transport et notamment des ponts. 7 morts, selon un média d'État iranien. Alors que de son côté, Téhéran continue sa riposte dans le Golfe, les sirènes d'alerte à Bahreïn, des attaques de drones repoussées au Koweït et l'armée du Qatar qui dit avoir intercepté des missiles. La situation dans la région à suivre minute par minute dans notre direct sur RFI.fr.
0: De nouvelles manifestations annoncées en Ukraine aujourd'hui.
2: Après celles qui ont secoué hier plusieurs villes du pays, une rare démonstration de colère depuis le début de la guerre en 2022. Des mobilisations de citoyens et de soldats en civil après l'annonce de l'éviction du ministre de la Défense, Mikhaïlo Fedorov, lui qui avait été nommé il y a tout juste 6 mois et engagé un pivot de la stratégie ukrainienne davantage tournée vers les drones et les nouvelles technologies. Le désormais ex-ministre s'en est frontalement pris au commandant en chef des armées, accusé de prôner une vision de la guerre plus traditionnelle et plus coûteuse en vie humaine. L'opinion semble depuis continuer de se rallier à Mikhaïlo Fedorov malgré la nomination d'un responsable des services de renseignement pour assurer l'intérim. Comment expliquer ce remaniement si impopulaire mené par Volodymyr Zelensky ? Faut-il voir surtout une volonté de resserrer le pouvoir autour de la présidence et de s'entourer des plus loyaux ? C'est en tout cas ce que pense Oleksandr Kraïev du Conseil ukrainien pour la politique étrangère.
5: Pour chaque nomination, on ne voit qu'un seul point commun, un seul thème récurrent. Leur principal atout, c'est que ce sont des personnes qui sont fidèles à Volodymyr Zelensky. Ils lui sont totalement loyaux et ils sont en quelque sorte ses créatures. À mon sens, c'est la seule chose qui compte pour le président. On a besoin de ses fidèles quand on doit prendre des décisions impopulaires. Et Zelensky s'y prépare clairement. Et en ce moment, on parle beaucoup de nouvelles lois sur la mobilisation militaire qui pourraient être annoncées. Il y a aussi de nouvelles réformes qui doivent être votées afin d'obtenir des prêts conformément aux exigences du Fonds monétaire international.
2: Un propos recueilli par Sofia Katsenkova et parmi les fidèles nommés hier le chef du groupe public Naftogaz, Sergueï Koretsky, propulsé au poste de Premier ministre, chargé notamment de préparer l'hiver face au risque de nouvelles frappes russes sur les infrastructures énergétiques du pays.
0: C'est une priorité nationale pour la Chine, tenir tête aux États-Unis dans le domaine de l'intelligence artificielle.
2: Et signe de l'importance de ce sujet, le président Xi Jinping s'est exprimé il y a quelques heures à la conférence mondiale sur l'IA organisée à Shanghai. Le président chinois y a plaidé pour que l'IA ne soit pas l'apanage d'un seul pays. Il appelle à la coopération et à une approche mondiale de l'IA centrée sur l'humain. Xi Jinping qui estime aussi nécessaire de réglementer le secteur pour compenser les risques, car face à l'Amérique de Donald Trump, la Chine fait aussi figure de pionnière dans la régulation de l'intelligence artificielle. Elle vient ainsi d'interdire l'usage des robots conversationnels intelligents, les compagnons IA, dangereusement addictifs. Louise Jouvezom.
6: Je suis amoureuse d'une IA, c'est un amour sincère. Dès mon réveil, j'ouvre l'application pour flirter avec lui. Tout ce que je peux vous dire, c'est que je suis accro. Ça me procure exactement l'intensité émotionnelle dont j'avais besoin.
7: Cet internaute n'est pas la seule à s'émerveiller des capacités de l'intelligence artificielle. En Chine, plus de 500 millions de personnes utilisent régulièrement des robots conversationnels comme conseiller, soutien émotionnel, voire petit ami. Des relations qui ne sont pas sans risque pour Alexandre Hudon, médecin psychiatre.
8: Les robots conversationnels ont tendance à valider les propos de l'utilisateur. D'où ce phénomène-là d'addictivité. Une façon de bien le comprendre, c'est comme être humain à la base. On aime plaire, on aime recevoir de la validation. Donc, quand on ne le ressent pas dans nos relations personnelles, mais que le robot conversationnel le donne constamment, on finit par inévitablement développer cet attachement-là avec le robot et éloigner les autres parce qu'on veut cette validation-là.
7: Ce retrait sur soi, c'est d'ailleurs ce que craint la Chine, qui exige désormais des entreprises qu'elles protègent davantage leurs utilisateurs contre le risque d'addiction. Faute d'y parvenir, les plus importantes ont préféré retirer leurs outils du marché, au grand désespoir de certaines personnes qui voient disparaître des mois, voire des années de conversation avec leur robot personnalisé.
2: Louise Jouvezom.
0: À deux jours de visite de Sébastien Lecornu au Maroc et 14 accords de coopération signés entre Paris et Rabat, la France et le Maroc se rapprochent et l'Algérie et l'Allemagne font de même.
2: Le président algérien Abdelmadjid Tebboune effectue une visite de deux jours à Berlin. Il a rencontré hier son homologue Frank-Walter Steinmeier et le chancelier Friedrich Merz avec lequel il a donné une conférence de presse commune. Le développement des relations économiques était au cœur de ces échanges. Mais le sort du journaliste français Christophe Glaise est aussi venu sur la table, Pascal Thibault.
9: Concernant Glaise.
10: La question d'un journaliste allemand a dû être répétée une seconde fois avant que Abdelmadjid Tebboune ne réponde à une question sur Christophe Glaise. Visiblement irrité, le président algérien a répliqué en arabe « Je ne m'exprimerai pas sur ce sujet par respect pour la justice de mon pays et encore moins à l'étranger ». La réponse sèche du président algérien montrait que le rôle joué par le président Steinmeier l'an dernier pour obtenir la grâce de l'écrivain Boualem Sansal ne serait pour l'instant pas couronné de succès dans le cas du journaliste Christophe Glaise, malgré la rencontre entre les deux chefs d'État. Abdelmadjid Tebboune a ensuite été reçu par le chancelier Friedrich Merz. Les deux hommes ont mis en avant lors de leur conférence de presse commune le développement des liens économiques entre les deux pays.
11: J'ai expliqué au président que l'Allemagne souhaite un développement substantiel de nos relations économiques, notamment notamment dans le domaine énergétique.
10: Une déclaration commune sur un agenda stratégique bilatéral a été adoptée. Un forum économique germano-algérien est prévu ce vendredi. En amont, Alger a annoncé la conclusion d'une trentaine d'accords concernant les livraisons d'hydrocarbures, mais aussi les énergies renouvelables et l'exportation d'hydrogène vert vers l'Allemagne. Pascal Thibault, Berlin RFI.
0: Il est 5h10 en temps universel. Toute cette semaine, RFI est à bord de l'Ocean Viking.
2: Le bateau de sauvetage affrété par l'ONG SOS Méditerranée qui patrouille actuellement dans les eaux internationales au large de la Libye à la recherche d'embarcations en détresse. Alors qu'au moins 865 migrants sont morts cette année en tentant la traversée, l'équipage est sur le qui-vive. Elliot Brachet.
12: L'Ocean Viking glisse sur une mer d'huile. À la proue du navire, Yanis est accoudé au bastingage, une paire de jumelles rivée à ses yeux.
13: Nous venons d'entrer dans la zone de recherche et de sauvetage libyenne. On est encore proche de la Tunisie à l'ouest. Et bientôt, nous allons changer de cap pour patrouiller vers l'est. Si nous détectons quelque chose de suspect, nous appelons la passerelle. Depuis le poste de pilotage, il faut vérifier les caméras et les radars. Si on est trop loin, on devra dérouter le bateau pour se rapprocher et identifier la cible.
12: Le soleil est à son zénith. Soudain, une forme apparaît dans l'immensité. Une barque en bois, bleue, vide, abandonnée aux vagues. Aurait-elle chaviré, son équipage secouru ou ramené à terre? Autant de questions pour Claire, la logisticienne à bord.
14: Comme le bateau était vide et que les moteurs ont été retirés, ce serait potentiellement les gardes-côtes tunisiens ou libyens qui ont intercepté l'embarcation et ramené les personnes vers la Libye ou la Tunisie. C'est des personnes, des vies et des espoirs qui sont ramenées vers une situation ou un pays qu'ils essaient d'échapper. Et du coup, c'est beaucoup de frustration, de la tristesse. Et il y a toujours ce sentiment d'être arrivé trop tard.
12: Une impression de course contre la montre, souvent perdue d'avance. Patrouillant à une vitesse de 5 nœuds, le navire humanitaire est bien moins véloce que les gardes-côtes libyens ou tunisiens. Elliot Brachet à bord de l'Ocean Viking, RFI.
0: Et puis Julien, à deux jours de la finale de la Coupe du Monde, sera-t-il bien raisonnable de jouer au foot dimanche à New York?
2: Pas sûr, alors que dans la métropole américaine, l'air va atteindre un seuil qualifié de dangereux pour la santé en raison des fumées des incendies au Canada. La question reste entière, mais ça n'empêche pas pour l'instant l'Argentine et l'Espagne de se préparer à leur choc pour remporter la compétition. Des milliers de supporters des deux pays sont en train d'affluer vers New York. Dans le désintérêt quasi total des locaux, le match qui sera regardé dans le monde entier peine toujours, il faut bien le dire, à susciter l'enthousiasme des New Yorkais. Cédric de Oliveira.
15: Hormis Times Square, épicentre du foot depuis le début de la Coupe du Monde, difficile de croiser des gens portant des maillots de telle ou telle sélection. William promène plutôt fièrement son labrador dans les rues de Manhattan et lorsqu'on lui demande quelle sera l'affiche de la finale, il n'est pas complètement sûr de lui.
16: Eh bien, je crois que tout le monde a entendu parler de l'Argentine, de l'Espagne aussi. Je ne sais pas trop ce qui se passe avec l'Espagne, mais je crois que c'est tout ce que je sais.
15: Espagne-Argentine, c'est bien ça. Lamine Yamal contre Lionel Messi, des stars mondiales. Mais deux rues plus loin, Conrad n'a pas l'air non plus très emballé.
17: La finale à New York, oui, mais ça ne m'intéresse pas. Je n'ai même pas regardé un match jusqu'à maintenant. Là, peut-être que je le ferai pour la finale, parce que c'est la finale. Peu importe qui gagne, je suivrai le match juste pour le spectacle.
15: Il faut attendre la 12e personne interrogée. On a compté cette fois à Brooklyn pour croiser un fan de soccer. Joseph regarde un peu le championnat anglais et il a une préférence pour le vainqueur.
18: Je crois que je préfère l'Argentine. Messi est un grand joueur. J'aime bien la façon dont l'équipe attaque. Elle rend le jeu plus amusant. Je vais regarder le match.
15: Même avec détachement, les New Yorkais devraient donc jeter un œil sur l'événement sportif le plus suivi de la planète. En 2022, la finale entre la France et l'Argentine avait été suivie par 1,5 milliards de personnes. Cédric de Oliveira, New York, RFI.
2: Espagne-Argentine, finale de la Coupe du Monde à suivre en direct sur RFI. Si vous nous écoutez en Afrique, dimanche, la petite finale France-Angleterre, ce sera demain à Miami.
0: Et on ne peut pas dire qu'on a hâte ici à Paris. Merci Julien Coquel-Rouhem. On vous retrouve pour le journal de 7h, temps universel. Il est 5h14. RFI Matin, nous sommes ensemble pour 3 heures d'actualité, de chronique, de sport, de musique. Elles nous emmèneront en Ukraine. Vous l'avez entendu, le président Zelensky provoque la colère de la rue. Manifestation pour dire non au limogeage surprise du ministre de la Défense, Mikhaïlo Fedorov, et pour défendre sa méthode tournée vers l'usage des technologies.
19: Il essayait de faire évoluer la guerre vers quelque chose de beaucoup plus numérique, qui repose moins directement sur les hommes, afin de réduire le nombre de victimes et de soldats tués.
0: Vous l'entendez, nous serons dans l'une de ces manifestations. On évoquera également la situation au Moyen-Orient et ses nouvelles frappes américaines sur l'Iran. La charge de Donald Trump contre les supposées ingérences étrangères à l'approche des élections de mi-mandat.
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21: Bonjour, c'est une journée ensoleillée qui nous attend aujourd'hui avec des températures qui vont atteindre 29 degrés à Langogne cet après-midi et 30 à Mende, Marvejols et Chanac. Pour ce week-end, le temps ne devrait pas évoluer, si ce n'est une légère baisse des températures ce dimanche. Enfin aujourd'hui, nous fêtons les Charlottes.
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1: Bonjour à toutes et à tous et bienvenue dans l'agenda des sorties de ce vendredi 17 juillet sur 48FM. Et on commence comme d'habitude avec les marchés. Et en fin de journée, rendez-vous au marché nocturne de Châteauneuf de Randon à partir de 17h sur la place du village. Plus tard dans la soirée, le marché nocturne de Langlade vous attend également avec ses producteurs locaux et son ambiance estivale. Place ensuite aux visites guidées et à la découverte du patrimoine. À Mende, d'ailleurs, plusieurs visites sont proposées par l'Office de tourisme. Dès 10h, découvrez le centre historique et ses monuments emblématiques. À 14h, le tour du monde à Mende vous fera voyager à travers les anecdotes méconnues de la ville. À 14h30, le musée du Gévaudan propose une visite guidée de l'exposition consacrée à Raymond Depardon. Enfin, à 16h, laissez-vous embarqué par Le Rouge de Malmont pour la visite Contes et Légendes. À la Canourgue, une visite guidée de la petite Venise lozérienne est également proposée à 10h30. À Chanac, une visite guidée du village est organisée à 17h. Et enfin, à Pied-de-Borne, le barrage hydroélectrique ouvre ses portes cet après-midi pour une visite guidée consacrée à l'histoire industrielle de ce site. Réservation auprès de l'Office de tourisme du Mont-Lozère. Les amoureux de nature auront aussi de quoi faire pour ce jour avec à Barandon, près de Mende. Initiez-vous à la pêche à la mouche à partir de 18h30 lors d'une sortie encadrée de 2h30. Sur le Mont-Lozère, Grégory Chammings, le guide, vous propose en fin d'après-midi une sortie à la découverte des rapaces et des plantes comestibles. Puis à la nuit tombée, place à une sortie d'observation des étoiles sous le ciel de la réserve internationale national de ciel étoilé. Les deux animations se font sur inscription. Côté culture, les rendez-vous ne manquent pas pour ce vendredi. À Florac, une soirée est consacrée aux femmes du monde agricole avec témoignages d'éleveuses, exposition photo et projection du film Femmes de terre à partir de 20h. À Lachan-Ribben, un concert sauvage est proposé à 19h autour du concerto pour batterie de Michel Blanc. À la gare de Guérin, l'Alain Arias Trio donne un concert de musique classique à 18h dans les l'église Saint-Michel. À Marvejols, la boutique Le Passé Sanglier accueille une soirée de chansons théâtralisées accompagnées à la guitare par Catel. C'est de 18h à 21h et l'entrée est libre. À Malgeville, Le Drogol organise une scène ouverte dès 18h30, ouverte à tous les musiciens, chanteurs, conteurs ou poètes. Et puis pour terminer, place au grand rendez-vous festif. À Villefort, les amateurs pourront participer au concours de pétanque. À Auchastanier, le comité des fêtes organise un grand barbecue party ce soir dès 18h30. Également, Chambon-le-Château est en fête avec apéritifs musicaux, animations camarguaises, repas, bals et feux d'artifice tout le week-end. Et puis, évidemment, le festival des Tours du Monde pose ses valises pour ce week-end à Chanac. Ça commence ce soir avec une grande soirée à l'affiche. Maya Kamati, Tarkna et la chanteuse malienne célèbre Fatoumata Diawara. C'était l'agenda de votre vendredi 17 juillet sur 48FM. Excellente journée à toutes et à tous.
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6: Maxence Messlier, chargé de coordination des animations au domaine départemental de Boissy.
1: Alors bonjour et merci d'être sur 48FM pour cette interview de l'été. L'été en Lozère, on a aussi beaucoup de touristes. Je pense que les Lozériens et Lozériennes commence à connaître qu'est-ce que c'est le domaine départemental de Boissey. Mais justement, pour les touristes qui nous écouteraient sur la route ou en Lozère, comment on peut un peu présenter le lieu où on se trouve aujourd'hui?
6: Alors le domaine départemental de Boissey, déjà c'est un haut lieu de l'agropastoralisme et du coup c'est un lieu culturel et touristique où on peut trouver des expositions permanentes sur l'Écosse et sur pourquoi s'inscrire au patrimoine mondial de l'UNESCO. On a aussi des, exp- des expositions temporaires. On peut visiter les différents bâtiments qui étaient en fait des habitations autrefois. Et après, on a plein d'animations que je vous expliquerai après.
1: Est-ce qu'on est sur une ancienne ferme Cosnard, c'est ça ?
6: Oui, c'est ça. C'est en fait un hameau et une ancienne ferme Cosnard où il y avait, à l'apogée du lieu, trois familles qui vivaient là avec leurs 650 brebis.
1: Et justement, donc, on vient de le dire, et on va le dire, il y a des expos temporaires, des permanentes, justement, sur les permanentes, et puis plein d'événements qui se passent cet été au Boisset. Mais peut-être pour parler de ces expos permanentes, c'est vraiment une manière de raconter la vie ici, il y a 100, 150, 200 ans. Et puis j'ai l'impression que c'est aussi, on vient de la visiter ensemble, c'est aussi un peu une exposition faite pour toute la famille.
6: Oui, c'est vraiment adapté à tous les publics, c'est assez dynamique, voilà, il y a aussi des petits jeux pour les enfants, et il y a des explications en français, en anglais, en espagnol, donc déjà c'est aussi pour tous ceux qui viennent visiter la Lozère. On a des explications audio, des petits films, donc voilà, c'est assez diversifié, et ça permet de comprendre comment vivaient les gens ici sur le Cos. Comment ils stockaient l'eau, comment ils vivaient avec leurs brebis, pourquoi ils avaient de l'élevage et aussi des cultures. Donc, qu'est-ce que l'agropastoralisme ? Toutes ces questions sont abordées dans les expositions.
1: Et donc, une exposition d'autant plus intéressante ou en tout cas importante cette année, vu qu'on est l'année mondiale de l'UNESCO des parcours pastoraux. Justement, dans ce cadre-là, vous faites plusieurs événements particuliers cet été.
6: Oui, alors on fait une journée qui s'appelle Boisset fête l'agropastoralisme. Donc ça sera le 23 juillet. Et donc là, on va parler plus particulièrement du patou. On va parler des bergers, de l'agropastoralisme. On aura l'entente Cossé-Cévennes qui viendra, mais pas ce jour-là, qui viendra le 29 juillet. En fait, il devait venir le 23, mais finalement, il vient le 29 aussi, donc ça sera une continuité de cette grande journée de l'agropastoralisme. Mais après, on le fête un petit peu tous les jours à Boisset, parce que c'est vraiment ce qui nous anime ici.
1: Donc ça, c'est pour les expos permanentes, qui parlent aussi de l'eau, on l'a aussi un peu dit. Mais il y a également aussi, cette année, vous accueillez une nouvelle expo temporaire, une expo qui a été prêtée par les archives départementales. Qu'est-ce que c'est cette exposition à venir découvrir dans l'un des bâtiments du hameau ?
6: Oui, alors là, on a une exposition temporaire qui se trouve dans la grange, donc depuis le 1er juillet jusqu'au 30 août. Donc ça s'appelle Éclat de couleurs. Et donc on voit un petit peu la Lozère sous toutes ses facettes à travers différentes couleurs. Donc le rouge, le noir, le blanc, le jaune, le vert, le bleu. Par exemple, le bleu, ça va être un petit clin d'œil au jean Tufferi de Florac. Mais après, pour les autres couleurs, je vous laisse venir pour découvrir.
1: L'explication de qu'est-ce que c'est la vie Cosnard qui quand même occupe beaucoup le lieu, mais on sent que vous voulez un peu vous diversifier. En tout cas, le lieu est grand, donc ça laisse la place pour créer d'autres choses. Je pense aussi que cet été, Numencop avec Microfolie a aussi posé ses affaires dans l'un des bâtiments du Boisset.
6: Oui, alors Numencop, c'est une association qui travaille autour du numérique. Et donc là, elle propose la Microfolie, qui est un musée numérique itinérant. Donc ils vont dans plusieurs villes de Lozère. Et là, ils posent leurs valises au domaine de Boisset. Donc ça fait plusieurs années qu'ils viennent parce que ça marche beaucoup. C'est pour tous les publics également. On a du coup des œuvres numériques qui peuvent être visionnées avec des visites libres ou commentées par Pierre. On a aussi des casques de réalité virtuelle, une découpeuse laser. Et donc, tous les jours, il y a une programmation qui est proposée par Numencop. Il ne faut pas hésiter à aller sur leur site internet ou sur le nôtre pour voir ce qui est proposé par Pierre.
1: C'est aussi de manière un peu... C'est assez intriguant, c'est dans un lieu comme ça, chargé d'histoire, où on voit que ces pierres-là ont parfois peut-être 200, 300 ans, je ne sais plus quand a été posé, en tout cas créé ce hameau, mais d'un coup d'avoir des casques VR dedans, des jeunes, on parle d'IA, on peut voir des œuvres qui sont dans des grands musées parisiens, donc sur grand écran, mais les voir en Lozère, cette dichotomie est assez intéressante et rigolote.
6: Oui, c'est vrai que sur le coup, on peut être un petit peu dubitatif ou s'interroger par cette proposition. Mais ça permet aussi de montrer que le domaine de Boissé, c'est pas que des vieilles pierres. On peut aussi faire des choses plus contemporaines, plus récentes et modernes. Et du coup, on le refait cette année parce que ça fonctionne. On voit que ça attire du jeune public. Il y a aussi les adultes qui s'y prêtent volontiers. Et ça fait sens, en tout cas dans le bâtiment. C'est de la culture et le domaine de Boissé, c'est un domaine culturel et patrimonial. Donc les deux vont ensemble. Et pour la fête de l'agropastoralisme, il y aura des choses qui seront en lien avec les paysages, avec les brebis. Ben voilà, on arrive à faire du lien entre des œuvres anciennes et l'agropastoralisme.
4: On a l'impression aussi que donc ça fait 4 ans que le domaine des Boissé a été récupéré, réhabilité par le département avec tout ce parcours culturel. Mais on a l'impression que, en tout cas j'ai l'impression, que petit à petit, comme vous venez de le dire, vous cherchez pas juste à... les Boissé, c'est pas juste un musée où on apprend la

0: Voilà, c'est pas tous les jours qu'on voit une éclipse solaire. On aura des lunettes de protection, voilà, parce qu'il faut surtout pas regarder directement le soleil. On aura des balades de comté. Voilà, c'est assez divers et il y en a pour tous les goûts.
1: Et justement, j'allais aussi en parler de ces nuits des étoiles qui sont importantes. Peut-être que vous, à force de côtoyer le lieu, vous rendez même plus compte, mais peut-être le dire pour les gens à la radio qui ne connaisseraient pas les Boissées. On est vraiment au milieu de nulle part. Enfin, on est à la falaise. Donc, on a une vue magnifique sur les gorges. D'ailleurs, il y a aussi un belvédère qui met en avant tout ça. Mais avec notre réserve mondiale de ciel étoilé, qui a été, voilà, la Lozère est labellisée, entre guillemets, on a un super ciel étoilé. Donc, c'est vraiment un spot incroyable ici pour voir les étoiles. J'imagine qu'on se régale en venant ici le soir pour voir les étoiles lozériennes.
0: Oui, tout à fait. Il n'y a pas du tout de pollution lumineuse. Pardon. Effectivement, comme vous le dites, on est dans une réserve, donc c'est très bien adapté. Mais aussi, même si on observe très bien les étoiles, il y a aussi énormément de biodiversité en termes d'oiseaux, de plantes. On peut voir facilement des vautours moines, mais aussi des rouges queues noires, des bergeronnettes grises. Enfin, pour les amoureux de la nature, c'est vraiment idéal. Et on est au milieu de rien, même s'il y a la route qui y mène. Attention, hein, on n'est pas obligé de venir à pied, mais c'est vraiment un cadre très préservé.
1: L'idée aussi du département, c'est un peu de se dire, vu qu'on est dans un cadre idyllique avec la vue sur les gorges, l'un des plus beaux villages de France en bas, qu'on peut presque apercevoir Saint-Enémy. On est d'ailleurs sur la commune de Saint-Enémy. C'est de se dire, ça a été un peu dit tout à l'heure dans la conférence de presse, on peut venir le matin ici, pique-niquer, après on descend dans les gorges, se baigner, on va boire un verre à Saint-Enémy le soir au restaurant. Ce domaine s'intègre un peu dans le tourisme local.
0: Ah oui, tout à fait. On a beaucoup de randonneurs qui font la boucle de Saint-Enémy, qui s'arrêtent pique-niquer et qui font les expositions. Et donc, ça peut prendre la journée, mais on peut juste venir une demi-journée, puis après mettre les pieds dans l'eau l'après-midi quand il fait trop chaud. Et c'est vraiment pas loin de Saint-Enémy, comme vous disiez. Donc, on a beaucoup de monde qui loge à Saint-Enémy et qui viennent nous voir sur le COS. Il faut vraiment pas hésiter de sortir un peu des gorges pour venir jusqu'ici.
1: Pour terminer, peut-être, c'est quoi un peu la réflexion que vous avez le plus qu'est-ce que disent le plus souvent les touristes quand ils sont surpris, interloqués, ils ne pensaient pas que ça existait? Est-ce qu'il y a un peu une remarque qui revient souvent?
0: Oui, c'est vrai que certains randonneurs qui viennent du sentier de Saint-Enémy, d'un coup, ils arrivent, ils sont pas au courant qu'il y a ce domaine-là, et ils sont un peu interloqués en disant « Mais il y a ça ici, au milieu de rien, comment ça se fait ?» Et du coup, ils découvrent toutes les expositions, tout ce qu'on propose ici, et trouvent ça magnifique. On a chaque fois des très bons retours, et je vous dis pas ça parce que je travaille ici, mais vraiment, les gens trouvent le lieu magnifique et très bien conservé, et que c'est vraiment très authentique.
1: Si on peut aussi rajouter, aujourd'hui, peut-être qu'il ne fera pas si chaud que ça le jour où l'interview sortira, mais quoique, on reste l'été, il fait aussi très très bon. C'est vrai qu'on peut se dire, des fois on cherche la fraîcheur en allant visiter des musées ou des cathédrales, ça arrive souvent dans des grandes villes. Là on peut venir ici, c'est l'un des points forts quand on est en vigilance canicule, venir au Boissé, on respire un peu, et puis aussi une buvette, une restauration cette année aussi sur les moments où c'est ouvert.
0: Alors effectivement, là, comme c'est des bâtiments en pierre avec des murs qui font des fois plus de 1 mètre de large, dans les bâtiments, on est au frais. Et non, il n'y a pas la clim, mais on est au frais. Et effectivement, à partir du 8 juillet, il y aura une buvette où on proposera des limonades, des bières, des sirops. Et il y aura une boutique de produits locaux.
1: Mais c'est parfois, il fait tellement frais que des touristes vous disent où se trouve la clim.
0: Oui, c'est vrai. On m'a déjà demandé, mais non, il n'y a pas de clim.
1: Terminer sur les infos pratiques, donc rappeler où on se trouve, c'est ouvert, c'est, en tout cas plutôt c'est fermé quel jour, quels sont les horaires. Oui. Et on l'a aussi peut-être pas dit, mais on peut venir le visiter, mais on peut aussi demander une visite privative, entre guillemets, visite guidée.
0: Alors du coup, c'est ouvert du mardi au samedi, donc tout juillet août, de 11h à 18h. On a des visites guidées à 11h30, 14h30 et 16h, donc il n'y a pas besoin de réserver. Donc vous venez à l'accueil et vous demandez, on sera un plaisir de vous faire visiter, ça dure environ 3 quarts d'heure. Les chiens sont autorisés, voilà, on souhaite qu'ils restent en laisse pour tout ce qui est biodiversité, pour voilà, la bonne entente de tous, mais voilà, on accueille les chiens avec plaisir dans les différents bâtiments. venez

0: Quand vous voulez, quand il y a des animations ou pas, et on fera un plaisir de vous accueillir ici à Boissé.
1: J'imagine qu'on peut retrouver le programme sur le site du département. Toutes les infos qu'on a ici sous la main, on peut les retrouver.
0: Oui, vous allez sur le site du département, vous tapez dans Google le domaine de Boissé, vous verrez le programme, vous pouvez aussi le retrouver dans les offices de tourisme, et on a également une page Facebook qui s'appelle Domaine de Boissé.
1: Merci Maxence et bel été sur le Côte Sauvetère.
0: Merci.

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1: Bonjour, c'est une journée ensoleillée qui nous attend aujourd'hui avec des températures qui vont atteindre 29 degrés à Langogne cet après-midi et 30 à Mende, Marvejols et Chanac. Pour ce week-end, le temps ne devrait pas évoluer si ce n'est une légère baisse des températures ce dimanche. Enfin aujourd'hui, nous fêtons les Charlottes.

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1: Pierre Boudias.
0: Toute l'actualité internationale avec Gaëtan Plenet. Bonjour Gaëtan.
2: Bonjour Pierre, bonjour à tous.
0: Et à la une, rendez-nous Fedorov.
2: C'est ce que vont à nouveau scander des Ukrainiens aujourd'hui dans les rues des grandes villes du pays. Ils n'acceptent pas le limogeage du ministre de la Défense. Aux États-Unis, les élections de mi-mandat n'ont même pas encore eu lieu, que Donald Trump crierait déjà presque à la fraude. Il a pris la parole hier soir, on y revient dans ce journal. On va aussi parler de cette nouvelle nuit de frappes américaines en Iran et iraniennes chez ses voisins de la région. Du retour au Sénégal de l'ex-président Macky pour quelques heures seulement, mais ça divise beaucoup dans le pays. Et puis on sera au Festival de théâtre d'Avignon, la langue coréenne à l'honneur cette année.
0: Le désormais ex-ministre ukrainien de la Défense règle ses comptes.
2: Mykhailo Fedorov s'est exprimé devant des journalistes hier et pour lui, s'il a été limogé, c'est la faute à Oleksandr Sirski, le commandant en chef de l'armée ukrainienne qui a, je le cite, bloqué ses initiatives et qui a trouvé le moyen de diviser le pays. Sirski, plutôt traditionnaliste, adepte de la vieille école, quand Fedorov, lui, a été davantage réformiste pendant ses 6 mois à la tête du ministère, ce qui lui a d'ailleurs valu d'être plutôt apprécié au sein de la population. Alors son départ ne passe pas, de nouvelles manifestations ont eu lieu hier soir dans plusieurs villes du pays. Et parmi les protestataires, les premiers concernés, des soldats. Un reportage à Kharkiv d'Emmanuel Chaz.
3: À Kharkiv, parmi les quelques centaines de manifestants spontanément rassemblés sur la place de la Liberté, plusieurs soldats en civil brandissent des pancartes réclamant le retour de Mykhailo Fedorov et le départ du commandant en chef des armées, Oleksandr Sirski. Nicolas, engagé volontaire, déplore.
4: Franchement, cette décision est mauvaise, très mauvaise même. Fedorov est un spécialiste compétent qui nous a été bénéfique durant son mandat. Contrairement à ses prédécesseurs, il n'a pas été impliqué dans des manœuvres douteuses ou des scandales.
3: À 3 heures de route de Kharkiv à Dnipro, dans le sud-est du pays, Oleksandr Sokol, un autre soldat, a pris la parole dans une publication sur ses réseaux sociaux devenue virale.
5: Les amis, expliquez-moi, le ministre de la Défense le plus efficace a été limogé à un moment crucial. Mes amis, vraiment, expliquez-moi ce qui se passe. Vous avez probablement tous remarqué que récemment, nous avons commencé à parler de victoire. Et maintenant, au moment où les réformes commencent à peine à porter leurs fruits, où les occupants commencent à paniquer et à parler de plus en plus de paix, le ministre est remplacé.
3: Malgré l'outrage provoqué par sa décision, Volodymyr Zelensky, qui dit entendre le peuple, a nommé un nouveau ministre de la Défense par intérim qui devra être approuvé par le Parlement. Les manifestations, elles, continuent aujourd'hui à travers l'Ukraine. Emmanuel Chaskar, Kiev, RFI.
2: Et ce nouveau ministre de la Défense par intérim, c'est Yevgeny Khmara, un responsable qui a fait carrière dans les services de sécurité ukrainiens. Il sait parfaitement ce dont l'Ukraine a besoin, dit Volodymyr Zelensky, qui a aussi choisi un nouveau Premier ministre, validé hier par le Parlement, Sergueï Koretsky, le chef du groupe énergétique Naftogaz.
0: À la théorie du complot, signé Donald Trump.
2: Coutumier du fait, lui, qui continue d'affirmer sans la moindre preuve avoir remporté l'élection présidentielle de 2020 face à Joe Biden. Il en a remis une couche hier soir lors d'une allocution télévisée, parlant pour la énième fois de fraude et d'irrégularité lors de ce scrutin, et s'inquiétant pour un autre scrutin, celui des midterms, les élections de mi-mandat prévues en novembre. Il a de quoi s'inquiéter d'ailleurs, ça s'annonce compliqué pour le parti républicain, mais ce qui l'inquiète visiblement le plus, le président américain, c'est le système électoral du pays. Miné, dit-il, par des vulnérabilités choquantes, il accuse la Chine du plus gros piratage de données électorales de l'histoire, avec selon lui l'acquisition par Pékin de 220 millions de fichiers d'électeurs, des fichiers qui sont en réalité assez largement accessibles publiquement. Il dit aussi, toujours sans preuve, que les machines de vote pourraient être truquées par le Venezuela. Alors pour sécuriser les élections, il a la solution, son Save American Act, un texte qui durcit les conditions de vote, notamment par correspondance, et qui pourrait pénaliser les plus vulnérables et les minorités. Il appelle les républicains à le voter, et il faut s'en inquiéter, nous dit Romuald de Sciorra, directeur de l'Observatoire politique et géostratégique des États-Unis de l'IRIS.
6: Une marche supplémentaire vers la mise en place de ce régime autoritaire, pour l'instant semi-autoritaire, qui est évidemment l'objectif principal de cette administration. Rappelons-le, Trump en 2025 a été élu avec l'aide de l'extrême droite américaine, une extrême droite ultra-radicale que j'appelle crypto-fasciste et dont les principaux représentants sont des stratèges, des intellectuels de haut niveau. Jill Evans, vice-président, Suzy Wills, secrétaire général de la Maison-Blanche, et il y a toute une stratégie derrière cela, que ce soit la pression sur les élus républicains, la pression sur les médias, la volonté de retirer leur licence à des grandes chaînes nationales et évidemment ce discours anxiogène qui a pour objectif de semer le doute sur le processus électoral afin de pouvoir le contester le plus facilement possible en novembre prochain à l'issue des élections de mi-mandat.
2: Des propos recueillis par Emmanuel Klotz.
0: Car la guerre en Iran pourrait coûter cher à Donald Trump pendant ses élections.
2: Les Américains pourraient le sanctionner à cause des conséquences économiques de ce conflit qui dure malgré la signature le mois dernier d'un protocole d'accord. Cette nuit, les deux pays se sont à nouveau affrontés. L'armée américaine a bombardé plusieurs cibles iraniennes, militaires, dit-elle, mais Téhéran affirme que des ponts, un aéroport et une gare ont aussi été pris pour cible. Téhéran qui a une fois de plus répliqué en frappant des installations américaines dans la région, au Koweït, au Qatar, à Oman, à Bahreïn ou encore en Jordanie. Le Pakistan, médiateur dans ce dossier, a appelé à la fin des violences et à un retour à la normale dans le détroit d'Ormuz, à nouveau paralysé par Téhéran depuis ce week-end. Si les États-Unis ont prouvé, c'est vrai, leur puissance de frappe, l'asymétrie politique et opérationnelle du détroit d'Ormuz donne un atout important à l'Iran qui contrôle cette voie maritime stratégique, Oriane Verdier.
7: Les États-Unis ont les armes, la force, l'argent, mais leur faille est politique. Et sur ce plan, le président Donald Trump ne peut assumer le coût des pertes qu'impliquerait une opération militaire dans cette étroite voie maritime, estime l'analyste militaire Thibaut Fouillet.
8: L'utilisation du nombre de moyens iraniens serait finalement assez faible, notamment en termes humains, puisqu'on resterait plutôt sur des drones, des missiles, là où une ouverture de vive force du détroit par les États-Unis impliquerait d'engager un nombre important de navires de guerre, prenant le risque qu'ils ont exclu, de se voir endommager des navires de guerre, voire d'en perdre certains. Donc opérationnellement comme politiquement, on a une asymétrie qui est plutôt favorable aux Iraniens vis-à-vis de ce que peuvent faire les Américains.
7: Le régime iranien a miné les eaux du détroit d'Ormuz, mais il a aussi préparé ses côtes, creusant tunnels et bunkers, rappelle Thibaut Fouillet.
8: Le fait de cacher et en même temps de durcir les ports ou les zones qui permettent de larguer des mines, les sites de lancement aérobalistique, des sites de lancement de drones, augmente la résilience de ces structures. Et plus vous augmentez votre résilience, donc plus vous vous donnez la possibilité de crédibiliser et d'assurer dans la longue durée cette équation politique.
7: D'autant plus que prendre le contrôle du détroit impliquerait d'y rester, engendrant ainsi des coûts politiques supplémentaires pour les États-Unis.
2: Précision d'Oriane Verdier. Lourd bilan en Ouganda, 21 morts, dont 20 enfants après l'accident d'un bus scolaire dans l'est du pays. Selon la police, le chauffeur pourrait avoir perdu le contrôle du véhicule qui est venu percuter une grosse pierre avant de se retourner.
0: Trois petites heures et puis s'en ira. Macky Sall attendu à Dakar aujourd'hui.
2: Une visite éclair de l'ex-président sénégalais qui doit rencontrer son successeur Bassirou Diomaye Faye pour tenter de lui arracher son soutien à sa candidature au poste de secrétaire général des Nations Unies. C'est la première fois que Macky Sall revient au Sénégal depuis qu'il a quitté le pouvoir en avril 2024. Et ça divise dans le pays, Léa Lisa Westerhoff.
9: Bassirou Diomaye Faye fait-il preuve de pragmatisme politique ou trahit-il ses promesses en recevant son ancien ennemi politique au Sénégal ? La visite de Macky Sall n'a beau durer que 3 heures à peine, la question divise les Sénégalais. Pour bon nombre d'analystes, les deux hommes, l'ancien président et son successeur Bassirou Diomaye Faye, ont en tout cas chacun à gagner de cette alliance de circonstances. Macky Sall, s'il obtient le soutien du Sénégal, verrait sa candidature à la tête de l'ONU renforcée et l'anomalie de sa candidature sans portage de son pays d'origine corrigée, analyse le membre d'un think tank Falilou Koundoul. Le chef de l'État sénégalais, de son côté, est en quête de soutien et d'alliance politique pour mieux faire face au bras de fer qui l'attend avec son parti d'origine, le PASTEF, et en vue de sa candidature en 2029. De nombreux élus du parti de Macky Sall ont déjà rejoint la coalition du président. Un accueil constructif de Diomaye à Macky Sall fait donc sens, selon un autre analyste politique, pour lequel la posture de président a définitivement remplacé celle de l'opposant, ce qui permet d'envisager un possible soutien à la candidature de Macky Sall à la tête de l'ONU. Léa Lisa Westerhoff, Dakar. RFI.
2: Lui devrait être nommé aujourd'hui à la tête du Parti travailliste britannique. C'est a priori le grand jour pour Andy Burnham, qui deviendra alors Premier ministre dès lundi, succédant au démissionnaire Keir Starmer.
0: En France, c'est un rapport alarmant sur les finances publiques qui a été remis au gouvernement hier.
2: Par 4 économistes indépendants, et ils le disent, sans redressement rapide, la charge de la dette française atteindra les 125 milliards d'euros en 2030, contre 78 milliards cette année, des prévisions qui font mal, alors qu'au même moment, le gouvernement a publié son projet de dépenses pour un budget 2027 qualifié de sauvegarde républicaine, Marie Lecoq.
10: À moins d'un an de la présidentielle, c'est un dernier budget particulièrement périlleux que le gouvernement va essayer de défendre. Philippe Juvin, député Les Républicains et rapporteur général de la Commission des Finances, tire d'ailleurs la sonnette d'alarme.
11: Nous allons potentiellement vers une réelle catastrophe. Nous devons rester maîtres de notre destin et donc prendre les mesures.
10: Des mesures, la France s'est engagée à en prendre auprès de la Commission européenne, repasser sous les 3% du produit intérieur brut en 2029. Mais pour l'insoumis, Éric Coquerel, président de la Commission des Finances, c'est mission impossible.
12: Ce que vous nous présentez aujourd'hui renvoie à de la science-fiction.
10: Mais David Amiel, ministre des Comptes Publics, veut montrer qu'il est possible de tenir la barque.
13: Si on veut arrêter la machine infernale à dette publique, il faut commencer par arrêter la machine à déni politique.
10: Pour lutter contre la dette, la piste d'une année blanche, c'est-à-dire le gel des dépenses, n'est pas exclue pour 2027. Interpellé par un député du Rassemblement National sur l'éventuel déclenchement du 49-3 pour faire passer en force le budget, le ministre des Comptes Publics David Amiel répond visiblement mal à l'aise.
13: On aura, je n'en doute pas, des heures et des heures de débats, des compromis entre des partis, ça peut marcher.
10: Une réponse en forme d'esquive.
2: La précision de Marie Lecoq. Une symphonie de coopération internationale, c'est ce que dit espérer le président chinois Xi Jinping. Il s'est exprimé pour la première fois à la conférence mondiale sur l'intelligence artificielle qui se passe à Shanghai. Et pour lui, le développement de l'IA ne doit pas être le fait d'un seul pays, comprenez les États-Unis.
0: Et puis on se quitte à Avignon, dans le sud de la France.
2: Où se déroule l'un des plus grands festivals de théâtre au monde. Et la langue coréenne est à l'honneur cette année. Parmi les artistes invités, Jacques Wu, jeune auteur et metteur en scène vivant en Belgique. Il présente pas moins de 3 pièces à Avignon, Muriel Mahalouf.
14: Jaaku, la petite quarantaine, s'empare des problématiques de sa génération. Avec Coucou, il s'agit de la crise économique féroce qu'a traversée la Corée suite à l'accord signé avec le FMI et qui a ouvert les vannes d'une économie libérale entraînant la faillite de nombreuses sociétés. Coucou, c'est le nom d'un autocuiseur de riz, le protagoniste de Jaaku sur scène et qui le réconforte de sa voix monocorde.
15: Coucou가 맛있는 밥을 완성하였습니다.
14: On retrouve le même autocuiseur dans la pièce « The History of Korean Western Theater » où l'artiste pointe l'émergence d'un théâtre européen au détriment de l'art populaire coréen, dénonçant ainsi une colonisation culturelle de l'Occident en Corée. Avec la 3e pièce « Haribo Kimchi », l'artiste qui vit actuellement en Belgique nous emporte dans les odeurs et saveurs de la cuisine coréenne.
16: Food. La nourriture, c'est une chose de base. C'est ce qui prouve qui je suis et qui révèle mon identité.
14: Seul sur scène, entouré de ses robots, origami, autocuiseur, grenouille ainsi que de vidéos, Jaaku use d'un dispositif simple et s'adresse directement au public. Efficace et touchant. Muriel Mahalouf, Benoît Gouttorbe, Avignon, RFI.
2: Et à Avignon, comme à Paris, il est 8h12, 2h de moins en temps universel. Vous retrouvez Pierre Boudias pour RFI Matin.
0: Merci Gaëtan, on vous retrouve vous à 10h pour un nouveau journal international. En attendant, on passe au sport.
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18: Bonjour, c'est une journée ensoleillée qui nous attend aujourd'hui avec des températures qui vont atteindre 29 degrés à Langogne cet après-midi et 30 à Mende, Marvejols et Chanac. Pour ce week-end, le temps ne devrait pas évoluer si ce n'est une légère baisse des températures ce dimanche. Enfin aujourd'hui, nous fêtons les Charlottes. 48 FM.

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1: Bonjour à toutes et à tous et bienvenue dans l'agenda des sorties de ce vendredi 17 juillet sur 48FM. Et on commence comme d'habitude avec les marchés. Et en fin de journée, rendez-vous au marché nocturne de Châteauneuf de Randon à partir de 17h sur la place du village. Plus tard dans la soirée, le marché nocturne de Langlade vous attend également avec ses producteurs locaux et son ambiance estivale. Place ensuite aux visites guidées et à la découverte du patrimoine. À Mende, d'ailleurs, plusieurs visites sont proposées par l'Office de tourisme. Dès 10h, découvrez le centre historique et ses monuments emblématiques. À 14h, le tour du monde à Mende vous fera voyager à travers les anecdotes méconnues de la ville. À 14h30, le musée du Gévaudan propose une visite guidée de l'exposition consacrée à Raymond Depardon. Enfin, à 16h, laissez-vous embarqué par Le Rouge de Malmont pour la visite Contes et Légendes. À la Canourgue, une visite guidée de la petite Venise lozérienne est également proposée à 10h30. À Chanac, une visite guidée du village est organisée à 17h. Et enfin, à Pied-de-Borne, le barrage hydroélectrique ouvre ses portes cet après-midi pour une visite guidée consacrée à l'histoire industrielle de ce site. Réservation auprès de l'Office de tourisme du Mont-Lozère. Les amoureux de nature auront aussi de quoi faire pour ce jour avec à Barandon, près de Mende. Initiez-vous à la pêche à la mouche à partir de 18h30 lors d'une sortie encadrée de 2h30. Sur le Mont-Lozère, Grégory Chammings, le guide, vous propose en fin d'après-midi une sortie à la découverte des rapaces et des plantes comestibles. Puis à la nuit tombée, place à une sortie d'observation des étoiles sous le ciel de la réserve internationale national de ciel étoilé. Les deux animations se font sur inscription. Côté culture, les rendez-vous ne manquent pas pour ce vendredi. À Florac, une soirée est consacrée aux femmes du monde agricole avec témoignages d'éleveuses, exposition photo et projection du film Femmes de terre à partir de 20h. À Lachan-Ribène, un concert sauvage est proposé à 19h autour du concerto pour batterie de Michel Blanc. À la gare de Guérin, l'Alain Arias Trio donne un concert de musique classique à 18h dans l'église Saint-Michel. À Marvejols, la boutique Le Passé Sanglier accueille une soirée de chansons théâtralisées accompagnées à la guitare par Catel. C'est de 18h à 21h et l'entrée est libre. À Malgeville, le Drogol organise une scène ouverte dès 18h30, ouverte à tous les musiciens, chanteurs, conteurs ou poètes. Et puis pour terminer, place au grand rendez-vous festif. À Villefort, les amateurs pourront participer au concours de pétanque. Au Chastanier, le comité des fêtes organise une grande barbecue partie ce soir dès 18h30. Également, Chambon-le-Château est en fête avec apéritifs musicaux, animations camarguaises, repas, bals et feux d'artifice tout le week-end. Et puis, évidemment, le festival des Tours du Monde pose ses valises pour ce week-end à Chanac. Ça commence ce soir avec une grande soirée à l'affiche. Maya Kamati, Tarkna et la chanteuse malienne célèbre Fatoumata Diawara. C'était l'agenda de votre vendredi 17 juillet sur 48FM. Excellente journée à toutes et à tous.
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6: Maxence Messlier, chargé de coordination des animations au domaine départemental de Boissy.
1: Alors bonjour et merci d'être sur 48FM pour cette interview de l'été. L'été en Lozère, on a aussi beaucoup de touristes. Je pense que les Lozériens et Lozériennes commence à connaître qu'est-ce que c'est le domaine départemental de Boissey. Mais justement, pour les touristes qui nous écouteraient sur la route ou en Lozère, comment on peut un peu présenter le lieu où on se trouve aujourd'hui?
6: Alors le domaine départemental de Boissey, déjà c'est un haut lieu de l'agropastoralisme. Et du coup, c'est un lieu culturel et touristique où on peut trouver des expositions permanentes sur l'Écosse et sur pourquoi s'inscrire au patrimoine mondial de l'UNESCO. On a aussi des expositions temporaires. On peut visiter les différents bâtiments qui étaient en fait des habitations autrefois. Et après, on a plein d'animations que je vous expliquerai après.
4: Est-ce qu'on est sur une ancienne ferme Cosnard, c'est ça ?
6: Oui, c'est ça. C'est en fait un hameau et une ancienne ferme Cosnard où il y avait, à l'apogée du lieu, trois familles qui vivaient là avec leurs 650 brebis.
4: Et justement, donc, on vient de le dire, et on va le dire, il y a des expos temporaires, des permanentes, justement, sur les permanentes, et puis plein d'événements qui se passent cet été au Boisset. Mais peut-être pour parler de ces expos permanentes, c'est vraiment une manière de raconter la vie ici, il y a 100, 150, 200 ans. Et puis j'ai l'impression que c'est aussi, on vient de la visiter ensemble, c'est aussi un peu une exposition faite pour toute la famille.
6: Oui, c'est vraiment adapté à tous les publics, c'est assez dynamique, voilà, il y a aussi des petits jeux pour les enfants, et il y a des explications en français, en anglais, en espagnol, donc déjà c'est aussi pour tous ceux qui viennent visiter la Lozère. On a des explications audio, des petits films, donc voilà, c'est assez diversifié, et ça permet de comprendre comment vivaient les gens ici sur le Cos. Comment ils stockaient l'eau, comment ils vivaient avec leurs brebis, pourquoi ils avaient de l'élevage et aussi des cultures. Donc, qu'est-ce que l'agropastoralisme ? Toutes ces questions sont abordées dans les expositions.
4: Et donc, une exposition d'autant plus intéressante ou en tout cas importante cette année, vu qu'on est l'année mondiale de l'UNESCO des parcours pastoraux. Justement, dans ce cadre-là, vous faites plusieurs événements particuliers cet été.
6: Oui, alors on fait une journée qui s'appelle Boisset fête l'agropastoralisme. Donc ça sera le 23 juillet. Et donc là, on va parler plus particulièrement du patou. On va parler des bergers, de l'agropastoralisme. On aura l'entente Cossé-Cévennes qui viendra, mais pas ce jour-là, qui viendra le 29 juillet. En fait, il devait venir le 23, mais finalement, il vient le 29 aussi, donc ça sera une continuité de cette grande journée de l'agropastoralisme. Mais après, on le fête un petit peu tous les jours à Boisset, parce que c'est vraiment ce qui nous anime ici.
4: Donc ça, c'est pour les expos permanentes, qui parlent aussi de l'eau, on l'a aussi un peu dit. Mais également aussi, cette année, vous accueillez une nouvelle expo temporaire, une expo qui a été prêtée par les archives départementales. Qu'est-ce que c'est cette exposition à venir découvrir dans l'un des bâtiments du hameau ?
6: Oui, alors là, on a une exposition temporaire qui se trouve dans la grange, donc depuis le 1er juillet jusqu'au 30 août. Donc ça s'appelle Éclat de couleurs. Et donc on voit un petit peu la Lozère sous toutes ses facettes à travers différentes couleurs. Donc le rouge, le noir, le blanc, le jaune, le vert, le bleu. Par exemple, le bleu, ça va être un petit clin d'œil au jean Tufferi de Florac. Mais après, pour les autres couleurs, je vous laisse venir pour découvrir.
4: L'explication de qu'est-ce que c'est la vie Cosnard qui quand même occupe beaucoup le lieu, mais on sent que vous voulez un peu vous diversifier. En tout cas, le lieu est grand, donc ça laisse la place pour créer d'autres choses. Je pense aussi que cet été, Numenkop avec Microfolie a aussi posé ses affaires dans l'un des bâtiments du Boisset.
6: Oui, alors Numenkop, c'est une association qui travaille autour du numérique. Et donc là, elle propose la Microfolie, qui est un musée numérique itinérant. Donc ils vont dans plusieurs villes de Lozère. Et là, ils posent leurs valises au domaine de Boisset. Donc ça fait plusieurs années qu'ils viennent parce que ça marche beaucoup. C'est pour tous les publics également. On a du coup des œuvres numériques qui peuvent être visionnées avec des visites libres ou commentées par Pierre. On a aussi des casques de réalité virtuelle, une découpeuse laser. Et donc, tous les jours, il y a une programmation qui est proposée par Numenkop. Il ne faut pas hésiter à aller sur leur site internet ou sur le nôtre pour voir ce qui est proposé par Pierre.
4: C'est aussi de manière un peu... C'est assez intriguant, c'est dans un lieu comme ça, chargé d'histoire, où on voit que ces pierres-là ont parfois peut-être 200, 300 ans. Je ne sais plus quand a été posé, en tout cas créé ce hameau. Mais d'un coup, d'avoir des casques VR dedans, des jeunes, on parle d'IA. On peut voir des œuvres qui sont dans des grands musées parisiens, donc sur grand écran, mais les voir en Lozère. Cette dichotomie est assez intéressante et rigolote.
6: Oui, c'est vrai que sur le coup, on peut être un petit peu dubitatif ou s'interroger par cette proposition. Mais ça permet aussi de montrer que le domaine de Boissé, c'est pas que des vieilles pierres. On peut aussi faire des choses plus contemporaines, plus récentes et modernes. Et du coup, on le refait cette année parce que ça fonctionne. On voit que ça attire du jeune public. Il y a aussi les adultes qui s'y prêtent volontiers. Et ça fait sens, en tout cas dans le bâtiment. C'est de la culture et le domaine de Boissé, c'est un domaine culturel et patrimonial. Donc les deux vont ensemble. Et pour la fête de l'agropastoralisme, il y aura des choses qui seront en lien avec les paysages, avec les brebis. Ben voilà, on arrive à faire du lien entre des œuvres anciennes et l'agropastoralisme.
4: On a l'impression aussi que donc ça fait 4 ans que le domaine des Boissé a été récupéré, réhabilité par le département avec tout ce parcours culturel. On a l'impression que, en tout cas j'ai l'impression, que petit à petit, comme vous venez de le dire, vous cherchez pas juste à... les Boissé, c'est pas juste un musée où on apprend la vie il y a 150 ans sur le Causse Sauveterre, mais vraiment de se dire notre lieu, il peut accueillir des événements culturels différents. Je pense dans quelques jours à Des Tours du Monde, ou alors il y a aussi du cinéma. Est-ce qu'on peut un peu parler justement de tous ces événements qui font que le domaine des Boissé, c'est un lieu culturel à part entière, en dehors de ce qu'il raconte?
6: Oui, alors on a du coup des événements culturels qui ont lieu sur le domaine de Boissé. Donc c'est des associations à qui on prête gratuitement les locaux, on les remet à disposition. Et donc on a effectivement un concert dessiné qui est proposé par Des Tours du Monde. On a des soirées cinéma de plein air, on a des Nuits des Étoiles. Et notamment une soirée assez importante parce qu'il y aura une éclipse solaire, donc le 12 août à ne pas manquer, parce que voilà, c'est pas tous les jours qu'on voit une éclipse solaire. On aura des lunettes de protection, voilà, ce qu'il faut surtout pas regarder directement le soleil. On aura des balades de comté, voilà, c'est assez divers et il y en a pour tous les goûts.
4: Et justement, j'allais aussi en parler de ces Nuit des Étoiles qui sont importantes. Peut-être que vous, à force de côtoyer le lieu, vous rendez même plus compte, mais peut-être le dire pour les gens à la radio qui ne connaisseraient pas les Boissé. On est vraiment au milieu de nulle part. Enfin, on est à la falaise, donc on a une vue magnifique sur les gorges. D'ailleurs, il y a aussi un belvédère qui met en avant tout ça. Mais avec notre réserve mondiale de ciel étoilé, qui a été, voilà, la Lozère est labellisée, entre guillemets, on a un super ciel étoilé. Donc c'est vraiment un spot.

0: Vu qu'on est dans un cadre idyllique avec la vue sur les gorges, l'un des plus beaux villages de France en bas, qu'on peut presque apercevoir Saint-Enimie. On est d'ailleurs sur la commune de Saint-Enimie. C'est de se dire, ça a été un peu dit tout à l'heure dans la conférence de presse, on peut venir le matin ici, pique-niquer, après on descend dans les gorges, se baigner, on va boire un verre à Saint-Enimie le soir, au restaurant. Ce domaine s'intègre un peu dans le tourisme local.
1: Ah oui, tout à fait. On a beaucoup de randonneurs qui font la boucle de Saint-Enimie, qui s'arrêtent pique-niquer et qui font les expositions. Et donc, ça peut prendre la journée, mais on peut juste venir une demi-journée, puis après mettre les pieds dans l'eau l'après-midi quand il fait trop chaud. Et c'est vraiment pas loin de Saint-Enimie, comme vous disiez. Donc, on a beaucoup de monde qui loge à Saint-Enimie et qui viennent nous voir sur le Causse. Il faut vraiment pas hésiter de sortir un peu des gorges pour venir jusqu'ici.
0: Pour terminer peut-être, c'est quoi un peu la réflexion que vous avez le plus, qu'est-ce que disent le plus souvent les touristes quand ils sont surpris, interloqués, ils pensaient pas que ça existait? Est-ce qu'il y a un peu une remarque qui revient souvent?
1: Oui, c'est vrai que certains randonneurs qui viennent du sentier de Saint-Enimie, d'un coup, ils arrivent, ils sont pas au courant qu'il y a ce domaine-là, et ils sont un peu interloqués en disant, mais il y a ça ici, au milieu de rien, comment ça se fait? Et du coup, ils découvrent toutes les expositions, tout ce qu'on propose ici, et ils trouvent ça magnifique. On a chaque fois des très bons retours, et je vous dis pas ça parce que je travaille ici, mais vraiment, les gens trouvent le lieu magnifique et très bien conservé, et que c'est vraiment très authentique.
0: Si on peut aussi rajouter, aujourd'hui, peut-être qu'il ne fera pas si chaud que ça le jour où l'interview sortira, mais quoique, on reste l'été, il fait aussi très très bon. C'est vrai qu'on peut se dire, des fois on cherche la fraîcheur en allant visiter des musées ou des cathédrales, ça arrive souvent dans des grandes villes. Là, on peut venir ici, c'est l'un des points forts quand on est en vigilance canicule, venir au Boissé, on respire un peu, et puis aussi une buvette, une restauration cette année aussi sur les moments où c'est ouvert.
1: Alors effectivement, là, comme c'est des bâtiments en pierre avec des murs qui font des fois plus de 1 mètre de large, dans les bâtiments, on est au frais. Et non, il n'y a pas la clim, mais on est au frais. Et effectivement, à partir du 8 juillet, il y aura une buvette où on proposera des limonades, des bières, des sirops. Et il y aura une boutique de produits locaux.
0: Et c'est parfois, il fait tellement frais que des touristes vous disent où se trouve la clim.
1: Oui, c'est vrai, on m'a déjà demandé, mais non, non, il n'y a pas de clim.
0: Terminer sur les infos pratiques, donc rappeler où on se trouve, c'est ouvert, c'est en tout cas plutôt c'est fermé quel jour, quels sont les horaires. Et
1: Oui.
0: on l'a aussi peut-être pas dit, mais on peut venir le visiter, mais on peut aussi demander une visite privative, entre guillemets, visite guidée.
1: Alors du coup, c'est ouvert du mardi au samedi, donc tout juillet-août, de 11h à 18h. On a des visites guidées à 11h30, 14h30 et 16h, donc il n'y a pas besoin de réserver. Donc vous venez à l'accueil et vous demandez, on sera un plaisir de vous faire visiter. Ça dure environ 3 quarts d'heure. Les chiens sont autorisés. Voilà, on souhaite qu'ils restent en laisse pour tout ce qui est biodiversité, pour voilà la bonne entente de tous. Mais voilà, on accueille les chiens avec plaisir dans les différents bâtiments. Venez quand vous voulez, quand il y a des animations ou pas, et on fera un plaisir de vous accueillir ici à Boissé.
0: J'imagine qu'on peut retrouver le programme sur le site du département. Toutes les infos qu'on a ici sous la main, on peut les retrouver.
1: Oui, vous allez sur le site du département, vous tapez dans Google Domaine de Boissé, vous verrez le programme, vous pouvez aussi le retrouver dans les offices de tourisme et on a également une page de Facebook qui s'appelle Domaine de Boissé.
0: Merci Maxence et bel été sur le Coast of Terre.
1: Merci.

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1: Bonjour, c'est une journée ensoleillée qui nous attend aujourd'hui avec des températures qui vont atteindre 29 degrés à Langogne cet après-midi et 30 à Mende, Marvejols et Chanac. Pour ce week-end, le temps ne devrait pas évoluer, si ce n'est une légère baisse des températures ce dimanche. Enfin aujourd'hui, nous fêtons les Charlottes.

0: 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Il est 7h en temps universel, 10h à Kiev.
1: Pierre Boudias.
0: Un point complet sur l'actualité internationale avec Julien Coquel-Rohem.
2: Et à la une, un limogeage qui ne passe pas en Ukraine. La colère qui va continuer de s'exprimer aujourd'hui dans les rues du pays. Après l'éviction du ministre de la Défense, les désaccords stratégiques avec le commandant en chef des armées ont eu raison de lui. Une approche mondiale centrée sur l'humain, un appel à coopérer et à réguler l'intelligence artificielle. Alors que Xi Jinping parlait d'IA ce matin à la conférence internationale de Shanghai, notre dossier du jour se penche sur les ambitions chinoises dans le domaine. Dans ce journal également, quand le sport permet de se reconstruire, reportage à Gaza, où des femmes blessées par la guerre ont créé leur propre équipe de foot. Et puis en France, la fin de la canicule qui a notamment fait souffrir les animaux d'élevage. La production de lait en est affectée, vous l'entendrez.
0: C'est un limogeage qui ne passe pas. De nouvelles manifestations annoncées pour aujourd'hui en Ukraine.
2: Elles ont commencé hier dans plusieurs villes à l'annonce de l'éviction du ministre de la Défense. La colère dans un pays qui affiche pourtant son unité. Depuis le début de l'invasion russe, il y a 4 ans, le remaniement de Volodymyr Zelensky a donc eu raison de Mikhailo Fedorov, remplacé par un responsable des services de renseignement 6 mois après son arrivée au poste et qui s'en est frontalement pris dans la foulée au commandant en chef des armées. L'affrontement de deux visions de la guerre est révélé au grand jour, Franck Alexandre.
3: Entre un ministre populaire et un chef d'état-major aguerri, le président Zelensky a fait le choix de l'expérience militaire. Le général Alexandre Sirski reste donc à son poste. En revanche, exit Mikhail Fedorov, nommé à la tête du ministère de la Défense en janvier dernier seulement. Un ministre apprécié pour avoir fait le choix de privilégier les machines aux soldats. Il incarnait l'accélération de la dronisation massive de l'armée ukrainienne, la robotisation, la numérisation du champ de bataille et la fin de l'utilisation du réseau Starlink par l'armée russe, c'était lui aussi. A contrario, le général Sirski apparaît comme un partisan d'une armée beaucoup plus traditionnelle, préférant disposer d'une masse de chars et de canons. S'il est très efficace, raids de drones dans la profondeur du territoire russe sont à mettre au bilan du ministre Fedorov, la fortification de la ligne de front est à mettre à l'actif du général Sirski. Les abris bétonnés, très sécurisés, bien organisés, qui verrouillent l'Ukraine, sont d'ailleurs appelés par les soldats « Bunker Sirski ». Rien n'est tout noir, rien n'est tout blanc, tout est affaire d'arbitrage, le torchon brûlé entre ces deux fortes personnalités et le président Zelensky a tranché.
2: Et la guerre en attendant se poursuit des deux côtés. 2 morts et 8 blessés dans des frappes russes cette nuit à Odessa et 12 de navires russes frappés par des drones ukrainiens ce matin en mer Noire.
0: Rivaliser avec les États-Unis et proposer une autre vision. La Chine est ce matin au centre du monde de l'intelligence artificielle.
2: Avec l'ouverture de la conférence mondiale sur l'IA de Shanghai, créée en 2018 et devenue au fil des ans un rendez-vous incontournable du secteur. Xi Jinping s'y est exprimé ce matin pour prôner la coopération, affirmer que l'IA ne doit pas être l'apanage d'un seul pays, le président chinois qui plaide aussi pour une approche mondiale centrée sur l'humain et pour une régulation du domaine face aux risques. La suite du programme, c'est notamment une réunion sur la gouvernance mondiale de l'intelligence artificielle. Et bonjour Agnieszka Kumor.
4: Bonjour.
2: Dans notre dossier ce matin avec vous, on parle de ce signal fort envoyé par la Chine. Le pays est devenu incontournable dans la course mondial à l'IA. Reste une question, celle de son poids face aux géants américains.
4: DeepSeek est dur pour, retenez bien ces noms, ce pourrait être les prochains géants de l'IA. La Chine est en train de rebattre les cartes et elle le fait à la vitesse grand V. Janvier 2025, une start-up chinoise DeepSeek lance un nouveau modèle d'IA très performant. Wall Street tremble. Les valeurs technologiques américaines chutent. Juin 2025, c'est au tour d'un autre laboratoire chinois, Jiaopu, que l'on appelle aussi ZAI, de présenter la dernière version de son modèle IA, GLM 5.2. Au moment où les Américains s'entre-déchirent, les Chinois accélèrent. Selon certains experts, ils n'auraient plus que 6 mois de retard par rapport aux leaders du secteur comme OpenAI, Anthropic ou Google.
2: L'écart se resserre alors qu'un basculement s'opère du côté des entreprises.
4: Oui, elles cherchent un retour sur investissement. Et là, les Chinois ont une carte à jouer. Michael Haïm, fondateur de Datamensio, une plateforme dédiée à la transformation d'entreprises.
5: Les États-Unis sont à la pointe avec ce qu'on appelle les modèles frontières, c'est-à-dire les modèles qui sont les plus performants. Les modèles chinois, en revanche, se tournent plus vers l'industrialisation. Ce qu'il faut comprendre, c'est que les modèles américains sont assez chers et la Chine s'est engouffrée dans une autre manière de faire, donc avec des intelligences artificielles qui sont certes un petit peu moins performantes, mais elles sont beaucoup moins chères.
4: Dans les entreprises, l'IA reste inégalement adoptée. Un fossé s'est creusé entre les entreprises qui testent des outils isolés et celles qui ont intégré l'intelligence artificielle dans leur processus de travail. Pour qu'elle soit viable économiquement, l'IA doit être moins chère.
5: Les Chinois ont bien compris que le problème était vraiment sur l'intégration dans les flux de travail, dans les processus des entreprises. Ils sont partis dans un modèle économique complètement différent, low cost, moins efficace, mais quand même de l'ordre du largement suffisant pour un usage d'une entreprise lambda. C'est moins cher parce que les infrastructures coûtent moins cher. Donc à la fin, ça se répercute évidemment sur le prix.
4: La guerre technologique entre les États-Unis et la Chine se double aujourd'hui d'une guerre des prix, comme c'était le cas pour les véhicules électriques. Exemple, Claude Fable 5 d'Anthropic coûte 2,75$ par tâche d'intelligence contre 0,37$ pour GLM 5 du chinois ZAI, soit 7 fois moins cher. Certaines entreprises américaines se laissent séduire, comme Microsoft, pourtant partenaire d'Anthropic, qui envisagerait d'intégrer le modèle chinois de DeepSeek dans son copilote.
2: Agnieszka Comor pour notre dossier du jour. Merci beaucoup.
0: La Chine qui appelle aux côtés du Pakistan à une reprise des pourparlers entre les États-Unis et l'Iran.
2: On en est pourtant bien loin, à en juger par la litanie des annonces qui continue encore de tomber ce matin après la sixième nuit consécutive de frappes américaines sur le pays. Elles ont fait au moins 38 morts et plus de 400 blessés depuis leur reprise en début de semaine, selon les autorités iraniennes. La riposte de Téhéran qui a de nouveau ciblé cette nuit les pays de la région, le Koweït, Bahreïn, mais aussi le Qatar, la Jordanie, Oman, la Syrie. Du côté du Kurdistan irakien, les forces kurdes annoncent aussi avoir intercepté des drones qui survolaient la capitale Erbil.
0: La guerre qui continue aussi dans la bande de Gaza.
2: Où l'armée israélienne a tué mardi 8 personnes dans une frappe sur un commissariat, l'enclave toujours bombardée et plongée dans la crise humanitaire. Malgré le cessez-le-feu entré en vigueur au mois d'octobre, comment tenir en tant que survivant dans ces conditions ? Rencontre avec des jeunes femmes victimes de la guerre, blessées, amputées, qui veulent aujourd'hui se reconstruire par le football. Reportage à Gaza de Rami Almeghari avec Frédéric Misselin à Jérusalem.
6: Un terrain ordinaire, des maillots jaunes ou rouges, mais des joueuses qui se déplacent avec des béquilles. L'équipe de football féminine s'entraîne à Gaza. Farah a 16 ans. Blessée pendant la guerre, elle a été soignée en Jordanie et elle a maintenant un membre artificiel pour remplacer sa jambe droite.
7: Ah oui, j'adore le football. Depuis ma blessure, j'ai commencé à jouer, à m'exercer.
6: L'équipe compte 13 joueuses adultes. Elles s'entraînent une fois par semaine. Farah Boukairas a été amputée après un bombardement sur la maison de son voisin.
7: Pour moi, c'est une première expérience. Ça m'a redonné courage de voir des filles qui sont comme moi. Ça m'a donné un peu d'espoir pour changer d'état d'esprit.
6: Le coach Abou Ralion ne ménage pas ses efforts pour obtenir des aides.
8: Aujourd'hui, la plupart des terrains ont été détruits par la dernière guerre. Ensuite, il y a les béquilles. Elles ne sont pas de bonne qualité. Or, nous en consommons beaucoup car elles se cassent facilement. Enfin, la plus grande difficulté à l'heure actuelle à Gaza, c'est le transport.
6: L'entraîneur espère que son équipe sera prête pour disputer une compétition internationale l'année prochaine. Rami Almeghari dans la bande de Gaza, Frédéric Misselin, Jérusalem, RFI.
2: Et du côté d'Israël, le Parlement a voté cette nuit sa propre dissolution à l'issue de sa mandature de 4 ans, juste après avoir adopté une série de lois controversées. Le pays se dirige désormais vers des élections législatives en octobre.
0: En Bolivie, le quotidien toujours compliqué malgré la fin de 6 semaines de blocage routier et de protestations.
2: Le mouvement qui paralysait le pays pour demander la démission du président Rodrigo Paz s'est achevé le 19 juin. Il y a un mois, mais les difficultés sont toujours là. Faire le plein d'essence, par exemple, reste pour les Boliviens un calvaire qui peut durer plusieurs heures, voire plusieurs jours. Reportage Nils Sabin.
9: Devant la station-service Ratchaïnti, au nord de la capitale, camions, pick-up et minibus attendent pour faire le plein. Dans la file d'attente, qui fait plusieurs centaines de mètres, Johnny attend patiemment son tour.
10: Ça fait exactement une heure que je fais la queue. Ce n'est plus comme avant, la situation s'améliore un peu. C'est ce que nous souhaitons tous, que les choses reviennent à la normale.
9: S'il faut toujours une, deux, voire trois heures pour faire un plein, de nombreux conducteurs préfèrent voir le verre à moitié plein. C'est le cas de Silvio, qui trouve que la situation s'améliore.
11: Avant, le minimum pour obtenir de l'essence, c'était de dormir au moins une nuit et de rester une journée à faire la queue, au minimum. C'est déjà beaucoup mieux.
9: Pour autant, la situation est encore loin d'être revenue à la normale. Rimberto est originaire de Tipuani, une ville minière à 250 km au nord de La Paz. Il fait la queue depuis 2 heures.
12: C'est pareil tout au long du trajet, à Caranavi, à Guanay et à Tipuani. Je dirais même que les files d'attente sont plus longues là-bas. Ici, à La Paz, on fait le plein un peu plus vite.
9: Le gouvernement s'est excusé auprès de la population et a déclaré que la situation devrait revenir à la normale d'ici la fin du mois. Nil Sabin, La Paz, RFI.
0: RFI, les 9h11 à Paris, en France, le répit tant attendu après une nouvelle vague de canicule.
2: Les températures seront plus douces aujourd'hui dans presque tout le pays, mis à part le sud-est, mais cette troisième vague de chaleur, en un peu plus d'un mois, a continué de mettre le pays dans une situation de crise. Les incendies continuent de ravager les forêts, la sécheresse s'est installée et les conséquences se font sentir, notamment du côté du secteur agricole et alimentaire. Les collectes de lait sont notamment perturbées. Alors qu'une vache laitière souffre du stress thermique des 18 degrés, la production baisse et les éleveurs tentent de s'adapter pour leur bien-être. Reportage à la ferme de Grignan, près de Paris. Juliette Pietraszewski.
13: En période de canicule, on va les envoyer une par une, parce qu'elles sont environ 60 à l'intérieur, et pouvoir en fait maintenir un courant d'air entre elles.
14: À l'heure de la traite, des températures déjà élevées, Tiffaine Huette, éleveuse, scrute de près les vaches laitières.
13: On relève en fait tout le temps la quantité de lait en fin de traite. On voit globalement que ça diminue au fur et à mesure des jours, parce qu'en fait, les vaches, elles ont chaud, donc elles ont moins envie de se lever pour aller manger, tout simplement.
14: Moins de lait et une baisse des rendements, explique Amandine Hiverneau, directrice adjointe de la ferme.
15: On a eu une baisse d'environ 5 kg de lait sur une semaine. On a du coup une perte estimée d'environ 2000 euros. Pour rappel, la plage d'une température idéale pour la vache, c'est entre 2 et 15 degrés à peu près. C'est là où elle est vraiment très à l'aise.
14: L'adaptation est donc au centre des préoccupations pour éviter la mortalité des animaux. Dans l'étable, Amandine Hiverneau a installé brumisateur et ventilateur, un luxe que tous les éleveurs ne peuvent pas s'offrir, explique-t-elle.
15: C'est un coût qui est bénéfique pour les animaux, mais c'est quand même pas évident de se lancer dans cet investissement. Il faut l'avoir, cette trésorerie. C'est vrai que si on peut avoir un peu de subvention pour nous aider à financer ces ventilateurs, il y a beaucoup de petites exploitations qui ont beaucoup de mal à sortir l'argent. C'est pas évident, c'est un investissement.
14: Les ventilateurs lui ont ainsi coûté 30 000 euros pour ces 200 vaches laitières.
2: Juliette Pietraszewski.
0: Et puis c'est un sujet qui vous concerne personnellement, Julien Coquel-Rohem.
2: Oui.
0: En France, de plus en plus d'enfants portent les noms de leurs deux parents.
2: C'est une tradition au Portugal, en Espagne et dans de nombreux pays d'Amérique latine, mais en France ce n'est possible que depuis 2005. La loi donne aujourd'hui le choix aux parents de donner un ou deux noms à leur nouveau-né, celui de leur choix et dans l'ordre de leur choix. On peut aussi changer à l'âge adulte et c'est une tendance qui s'installe dans le paysage. Selon l'INSEE, l'an dernier 15% des nouveau-nés portaient ainsi le nom de leurs deux parents, Marie Casadebé.
16: Marion Babi et son conjoint ont le profil type d'une majorité de ses parents qui ont choisi de donner leurs deux noms de famille à leur enfant. Ils ne sont pas mariés, elle est cadre, et le nom du père de son fils devance le sien. Un choix évident à la naissance de Simon, leur petit garçon.
17: C'était vraiment important pour moi qu'il ait un bout de moi dans son patronyme, notamment mon histoire paternelle. J'avais aussi envie de continuer à perpétuer ce nom, qui est déjà un nom pas beaucoup porté, alors comme ça, ça perdure encore un petit peu. Et son papa voulait d'abord son nom, et ça s'est fait naturellement comme ça, sans trop de discussion ni sans débat.
16: Mais si ce modèle reste minoritaire chez les couples hétérosexuels, il est majoritaire chez les couples de femmes. 60% choisissent d'accoler les noms de famille des deux mamans. Antonia et son épouse Laure l'ont fait pour leurs 3 enfants.
18: C'était aussi important que ce soit le nom de Laure en premier, parce que c'était aussi dire, voilà, elle est tout autant mère que moi qui l'ai portée. On a toute conscience que le mariage ou la parentalité ne nous font pas dans une nouvelle identité qui serait l'identité de l'autre.
16: Ce choix dépend aussi des origines géographiques des parents. Ceux qui ont des origines espagnoles ou portugaises accolent plus souvent leurs deux noms, mais aussi lorsque la mère est née aux Antilles et à La Réunion.
2: Marie Cazadebet et Pierre Boudias, sachez qu'il n'est pas trop tard pour rallonger votre patronyme.
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20: Bonjour, c'est une journée ensoleillée qui nous attend aujourd'hui avec des températures qui vont atteindre 29 degrés à Langogne cet après-midi et 30 à Mende, Marvejols et Chanac. Pour ce week-end, le temps ne devrait pas évoluer si ce n'est une légère baisse des températures ce dimanche. Enfin aujourd'hui, nous fêtons les Charlottes.

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1: Bonjour à toutes et à tous et bienvenue dans l'agenda des sorties de ce vendredi 17 juillet sur 48FM. Et on commence comme d'habitude avec les marchés. Et en fin de journée, rendez-vous au marché nocturne de Châteauneuf de Randon à partir de 17h sur la place du village. Plus tard dans la soirée, le marché nocturne de Langlade vous attend également avec ses producteurs locaux et son ambiance estivale. Place ensuite aux visites guidées et à la découverte du patrimoine. À Mende, d'ailleurs, plusieurs visites sont proposées par l'Office de tourisme. Dès 10h, découvrez le centre historique et ses monuments emblématiques. À 14h, le tour du monde à Mende vous fera voyager à travers les anecdotes méconnues de la ville. À 14h30, le musée du Gévaudan propose une visite guidée de l'exposition consacrée à Raymond Depardon. Enfin, à 16h, laissez-vous en marqué par Le Rouge de Malmont pour la visite Contes et Légendes. À la Canourgue, une visite guidée de la petite Venise lozérienne est également proposée à 10h30. À Chanac, une visite guidée du village est organisée à 17h. Et enfin, à Pied-de-Borne, le barrage hydroélectrique ouvre ses portes cet après-midi pour une visite guidée consacrée à l'histoire industrielle de ce site. Réservation auprès de l'Office de tourisme du Mont-Lozère. Les amoureux de nature auront aussi de quoi faire pour ce jour avec à Barandon, près de Mende, initiez-vous à la pêche à la mouche à partir de 18h30 lors d'une sortie encadrée de 2h30. Sur le Mont-Lozère, Grégory Chamings, le guide, vous propose en fin d'après-midi une sortie à la découverte des rapaces et des plantes comestibles. Puis à la nuit tombée, place à une sortie d'observation des étoiles sous le ciel de la réserve internationale national de ciel étoilé. Les deux animations se font sur inscription. Côté culture, les rendez-vous ne manquent pas pour ce vendredi. À Florac, une soirée est consacrée aux femmes du monde agricole avec témoignages d'éleveuses, expositions photos et projections du film Femmes de terre à partir de 20h. À Lachan-Ribène, un concert sauvage est proposé à 19h autour du concerto pour batterie de Michel Blanc. À la gare de Guérin, l'Alain Arias Trio donne un concert de musique classique à 18h dans l'église Saint-Michel. À Marvejols, la boutique Le Passé Sanglier accueille une soirée de chansons théâtralisées accompagnée à la guitare par Catel. C'est de 18h à 21h et l'entrée est libre. À Malzieuville, le Drogol organise une scène ouverte dès 18h30, ouverte à tous les musiciens, chanteurs, conteurs ou poètes. Et puis pour terminer, place au grand rendez-vous festif. À Villefort, les amateurs pourront participer au concours de pétanque. Au Chastanier, le comité des fêtes organise une grande barbecue party ce soir dès 18h30. Également, Chambon-le-Château est en fête avec apéritifs musicaux, animations camarguaises, repas, balles et feux d'artifice tout le week-end. Et puis, évidemment, le festival des Tours du Monde pose ses valises pour ce week-end à Chanac. Ça commence ce soir avec une grande soirée à l'affiche. Maya Kamati, Tarkna et la chanteuse malienne célèbre Fatoumata Diawara. C'était l'agenda de votre vendredi 17 juillet sur 48FM. Excellente journée à toutes et à tous.
2: Ouh, je m'ennuie. Qu'est-ce qu'on fait aujourd'hui ?

0: Maxence Messlier, chargé de coordination des animations au domaine départemental de Boissy.
1: Alors bonjour et merci d'être sur 48FM pour cette interview de l'été. L'été en Lozère, on a aussi beaucoup de touristes. Je pense que les Lozériens et Lozériennes commencent à connaître qu'est-ce que c'est le domaine départemental de Boissy. Mais justement, pour les touristes qui nous écouteraient sur la route ou en Lozère, comment on peut un peu présenter le lieu où on se trouve aujourd'hui ?
0: Alors le domaine départemental de Boissy, déjà c'est un haut lieu de l'agropastoralisme et du coup c'est un lieu culturel et touristique où on peut trouver des expositions permanentes sur l'Écosse et sur pourquoi s'inscrire au patrimoine mondial de l'UNESCO. On a aussi des expositions temporaires, on peut visiter les différents bâtiments qui étaient en fait des habitations autrefois. Et après, on a plein d'animations que je vous expliquerai après.
1: Est-ce qu'on est sur une ancienne ferme Cosnard, c'est ça ?
0: Oui, c'est ça. C'est en fait un hameau et une ancienne ferme Cosnard où il y avait, à l'apogée du lieu, trois familles qui vivaient là avec leurs 650 brebis.
1: Et justement, donc, on vient de le dire, il y a des expos temporaires, des permanentes, justement sur les permanentes, et puis plein d'événements qui se passent cet été au Boissy. Mais peut-être pour parler de ces expos permanentes, c'est vraiment une manière de raconter la vie ici, il y a 100, 150, 200 ans. Et puis j'ai l'impression que c'est aussi, on vient de la visiter ensemble, c'est aussi un peu une exposition faite pour toute la famille.
0: Oui, c'est vraiment adapté à tous les publics, c'est assez dynamique, voilà, il y a aussi des petits jeux pour les enfants et il y a des explications en français, en anglais, en espagnol, donc déjà c'est aussi pour tous ceux qui viennent visiter la Lozère. On a des explications audio, des petits films, donc voilà, c'est assez diversifié et ça permet de comprendre comment vivaient les gens ici sur le Cos. Comment ils stockaient l'eau, comment ils vivaient avec leurs brebis, pourquoi ils avaient de l'élevage et aussi des cultures. Donc, qu'est-ce que l'agropastoralisme ? Toutes ces questions sont abordées dans les expositions.
1: Et donc, une exposition d'autant plus intéressante ou en tout cas importante cette année, vu qu'on est l'année mondiale de l'UNESCO des parcours pastoraux. Justement, dans ce cadre-là, vous faites plusieurs événements particuliers cet été.
0: Oui, alors on fait une journée qui s'appelle Boissy Fête l'agropastoralisme. Donc ça sera le 23 juillet. Et donc là, on va parler plus particulièrement du patou, on va parler des bergers, de l'agropastoralisme. On aura l'entente Cossé-Cévennes qui viendra, mais pas ce jour-là, qui viendra le 29 juillet. En fait, il devait venir le 23, mais finalement, il vient le 29 aussi, donc ça sera une continuité de cette grande journée de l'agropastoralisme. Mais après, on le fait un petit peu tous les jours hein, à Boissy, parce que c'est vraiment ce qui nous anime ici.
1: Donc ça, c'est pour les expos permanentes, qui parlent aussi de l'eau, on l'a aussi un peu dit. Mais il y a également aussi, cette année, vous accueillez une nouvelle expo temporaire, une expo qui a été prêtée par les archives départementales. Qu'est-ce que c'est cette exposition à venir découvrir dans l'un des bâtiments du hameau ?
0: Oui, alors là, on a une exposition temporaire qui se trouve dans la grange, donc depuis le 1er juillet jusqu'au 30 août. Donc ça s'appelle Éclat de couleurs. Et donc on voit un petit peu la Lozère sous toutes ses facettes à travers différentes couleurs. Donc le rouge, le noir, le blanc, le jaune, le vert, le bleu. Par exemple, le bleu, ça va être un petit clin d'œil au jean Tufferi de Florac. Mais après, pour les autres couleurs, je vous laisse venir pour découvrir.
1: Il y a l'explication de qu'est-ce que c'est la vie Cosnard qui quand même occupe beaucoup le lieu, mais on sent que vous voulez un peu vous diversifier. En tout cas, le lieu est grand, donc ça laisse la place pour créer d'autres choses. Je pense aussi que cet été, Numencop avec Microfolie a aussi posé ses affaires dans l'un des bâtiments du Boissy.
0: Oui, alors Numencop, c'est une association qui travaille autour du numérique. Et donc là, elle propose la Microfolie, qui est un musée numérique itinérant. Donc ils vont dans plusieurs villes de Lozère. Et là, ils posent leurs valises au domaine de Boissy. Donc ça fait plusieurs années qu'ils viennent parce que ça marche beaucoup. C'est pour tous les publics également. On a du coup des œuvres numériques qui peuvent être visionnées avec des visites libres ou commentées par Pierre. On a aussi des casques de réalité virtuelle, une découpeuse laser. Et donc, tous les jours, il y a une programmation qui est proposée par Numencop. Il ne faut pas hésiter à aller sur leur site internet ou sur le nôtre pour voir ce qui est proposé par Pierre.
1: C'est aussi de manière un peu... C'est assez intriguant, c'est dans un lieu comme ça, chargé d'histoire, où on voit que ces pierres-là ont parfois peut-être 200, 300 ans, je ne sais plus quand a été posé, en tout cas créé ce hameau, mais d'un coup d'avoir des casques verts dedans, des jeunes, on parle d'IA, on peut voir des œuvres qui sont dans des grands musées parisiens, donc sur grand écran, mais les voir en Lozère, cette dichotomie est assez intéressante et rigolote.
0: Oui, c'est vrai que sur le coup, on peut être un petit peu dubitatif ou s'interroger par cette proposition. Mais ça permet aussi de montrer que le domaine de Boissé, c'est pas que des vieilles pierres. On peut aussi faire des choses plus contemporaines, plus récentes et modernes. Et du coup, on le refait cette année parce que ça fonctionne. On voit que ça attire du jeune public. Il y a aussi les adultes qui s'y prêtent volontiers. Et ça fait sens, en tout cas dans le bâtiment. C'est de la culture et le domaine de Boissé, c'est un domaine culturel et patrimonial. Donc les deux vont ensemble. Et pour la fête de l'agropastoralisme, il y aura des choses qui seront en lien avec les paysages, avec les brebis. Ben voilà, on arrive à faire du lien entre des œuvres anciennes et l'agropastoralisme.
1: On a l'impression aussi que donc ça fait 4 ans que le domaine des Boissé a été récupéré, réhabilité par le département avec tout ce parcours culturel. Mais on a l'impression que, en tout cas j'ai l'impression, que petit à petit, comme vous venez de le dire, vous cherchez pas juste à... les Boissé, c'est pas juste un musée où on apprend la vie il y a 150 ans sur le Caus Sauveterre, mais vraiment de se dire notre lieu, il peut accueillir des événements culturels différents. Je pense dans quelques jours à Des Tours du Monde, ou alors il y a aussi du cinéma. Est-ce qu'on peut un peu parler justement de tous ces événements qui font que le domaine des Boissé, c'est un lieu culturel à part entière, en dehors de ce qu'il raconte?
0: Oui, alors on a du coup des événements culturels qui ont lieu sur le domaine de Boissé. Donc c'est des associations à qui on prête gratuitement les locaux, on les remet à disposition. Et donc on a effectivement un concert dessiné qui est proposé par Des Tours du Monde. On a des soirées cinéma de plein air, on a des Nuits des Étoiles. Et notamment une soirée assez importante parce qu'il y aura une éclipse solaire, donc le 12 août à ne pas manquer, parce que voilà, c'est pas tous les jours qu'on voit une éclipse solaire. On aura des lunettes de protection, voilà, parce qu'il faut surtout pas regarder directement le soleil. On aura des balades de comté, voilà, c'est assez divers et il y en a pour tous les goûts.
1: Et justement, j'allais aussi en parler de ces Nuit des Étoiles qui sont importantes. Peut-être que vous, à force de côtoyer le lieu, vous rendez même plus compte, mais peut-être le dire pour les gens à la radio qui ne connaisseraient pas les Boissé. On est vraiment au milieu de nulle part. Enfin, on est à la falaise, donc on a une vue magnifique sur les gorges. D'ailleurs, il y a aussi un belvédère qui met en avant tout ça. Mais avec notre réserve mondiale de ciel étoilé, qui a été, voilà, la Lozère est labellisée, entre guillemets, on a un super ciel étoilé. Donc c'est vraiment un spot incroyable ici pour voir les étoiles. J'imagine qu'on se régale en venant ici le soir pour voir les étoiles lozériennes.
0: Oui, tout à fait. Il n'y a pas du tout de pollution lumineuse. Pardon. Effectivement, comme vous le dites, on est dans une réserve, donc c'est très bien adapté. Mais aussi, même si on observe très bien les étoiles, il y a aussi énormément de biodiversité en termes d'oiseaux, de plantes. On peut voir facilement des vautours moines, mais aussi des rouges queues noires, des bergeronnettes grises. Enfin, pour les amoureux de la nature, c'est vraiment idéal. Et on est au milieu de rien, même s'il y a la route qui y mène. Attention, hein, on n'est pas obligé de venir à pied, mais... c'est vraiment un cadre très préservé.
1: L'idée aussi du département, c'est un peu de se dire, vu qu'on est dans un cadre idyllique avec la vue sur les gorges, l'un des plus beaux villages de France en bas, qu'on peut presque apercevoir Saint-Enémy. On est d'ailleurs sur la commune de Saint-Enémy. C'est de se dire, ça a été un peu dit tout à l'heure dans la conférence de presse, on peut venir le matin ici, pique-niquer, après on descend dans les gorges, se baigner, on va boire un verre à Saint-Enémy le soir au restaurant. Ce domaine s'intègre un peu dans le tourisme local.
0: Ah oui, tout à fait. On a beaucoup de randonneurs qui font la boucle de Saint-Enémy, qui s'arrêtent pique-niquer et qui font les expositions. Et donc, ça peut prendre la journée, mais on peut juste venir une demi-journée, puis après mettre les pieds dans l'eau l'après-midi quand il fait trop chaud. Et c'est vraiment

0: tour. Et je vous dis pas ça parce que je travaille ici, mais vraiment, les gens trouvent le lieu magnifique et très bien conservé, et que c'est vraiment très authentique.
1: Si on peut aussi rajouter, aujourd'hui, peut-être qu'il ne fera pas si chaud que ça le jour où l'interview sortira, mais quoique, on reste l'été, il fait aussi très très bon. C'est vrai qu'on peut se dire, des fois on cherche la fraîcheur en allant visiter des musées ou des cathédrales, ça arrive souvent dans des grandes villes. Là, on peut venir ici, c'est l'un des points forts quand on est en vigilance canicule, venir au Boissé, on respire un peu, et puis aussi une buvette, une restauration cette année aussi sur les moments où c'est ouvert.
0: Alors effectivement, là, comme c'est des bâtiments en pierre avec des murs qui font des fois plus de 1 mètre de large, dans les bâtiments, on est au frais. Et non, il n'y a pas la clim, mais on est au frais. Et effectivement, à partir du 8 juillet, il y aura une buvette où on proposera des limonades, des bières, des sirops. Et il y aura une boutique de produits locaux.
1: Et c'est parfois il fait tellement frais que des touristes vous disent où se trouve la clim.
0: Oui, c'est vrai, on m'a déjà demandé, mais non, non, il n'y a pas de clim.
1: Terminer sur les infos pratiques, donc rappeler où on se trouve, c'est ouvert, c'est en tout cas plutôt c'est fermé quel jour, quels sont les horaires. Et on l'a aussi peut-être pas dit, mais on peut venir le visiter, mais on peut aussi demander une visite privative, entre guillemets, visite guidée.
0: Alors du coup, c'est ouvert du mardi au samedi, donc tout juillet-août, de 11h à 18h. On a des visites guidées à 11h30, 14h30 et 16h, donc il n'y a pas besoin de réserver. Donc vous venez à l'accueil et vous demandez, on sera un plaisir de vous faire visiter. Ça dure environ 3 quarts d'heure. Les chiens sont autorisés. Voilà, on souhaite qu'ils restent en laisse pour tout ce qui est biodiversité, pour voilà la bonne entente de tous. Mais voilà, on accueille les chiens avec plaisir dans les différents bâtiments. Venez quand vous voulez, quand il y a des animations ou pas, et on fera un plaisir de vous accueillir ici à Boissé.
1: J'imagine qu'on peut retrouver le programme sur le site du département. Toutes les infos qu'on a ici sous la main, on peut les retrouver.
0: Oui, vous allez sur le site du département, vous tapez dans Google Domaine de Boissé, vous verrez le programme, vous pouvez aussi le retrouver dans les offices de tourisme et on a également une page Facebook qui s'appelle Domaine de Boissé.
1: Merci Maxence et bel été sur le Côte Sauvetère.
0: Merci.

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0: Bonjour, bienvenue dans la Minute de la Deal sur 48FM où chaque semaine, les experts de la Deal répondent à vos questions sur le logement, location, copropriété, travaux, rénovation énergétique, recherche d'un logement, impayé, accession à la propriété. Et selon les sujets, les réponses sont apportées par les juristes ou par les conseillers France Rénov du programme Clé pour l'habitat en Lozère, un dispositif du conseil départemental. Si vous aussi d'ailleurs vous souhaitez poser une question et participer à cette émission, vous pouvez adresser un mail à contact@adeal.org. Aujourd'hui, on va refaire un petit point sur les nouveautés de 2026 et notamment sur ma prime rénov qui décidément ne cesse d'évoluer. Et je suis avec Jérémy pour cela. Salut Jérémy.
1: Salut Ludo, bonjour à tous.
0: Ouais Jérémy, on n'arrête pas de partir, de revenir, de changer cette prime rénov. On s'y retrouve plus du tout, malheureusement. Tu viens pour nous éclairer un peu sur ce début d'année pour savoir ce qui se passe.
1: Eh ben oui, c'est vrai. Alors ça va, hein, on se remet tranquillement des fêtes de fin d'année. Et puis après, les rentrées, ben, c'est jamais évident. Surtout quand on a des évolutions réglementaires là en début d'année. Et puis du coup, il faut qu'on se mette à jour assez vite hein, pour aider les ménages à faire les meilleurs choix.
0: Alors on avait fait une émission à la rentrée de septembre sur les évolutions des dispositifs. Est-ce que ça a encore changé ?
1: Ben, disons plutôt que c'est dans la continuité de ce qu'on avait dit la dernière fois. On avait surtout évoqué les évolutions d'un dispositif qui s'appelle MaPrimeRénov Rénovation Globale parce que c'était la grosse actualité après l'été qui avait été compliqué de ce point de vue. Là-dessus, on y voit un peu plus clair. Hein. Donc, pour mémoire, l'ANA avait décidé, pour des raisons de budget, de resserrer le dispositif MaPrimeRénov Rénovation Globale sur les ménages très modestes pour la fin d'année. Et donc, en plus, on avait eu des plafonds de travaux subventionnables qui avaient baissé, et puis une prime, toujours dans ce même dispositif, hein, Rénovation Globale, et puis la prime de 10% qui s'appelait sortie de passoire énergétique a été supprimée. Alors, je ne m'étends pas trop, hein, parce que, on en avait parlé la dernière fois, et puis on peut toujours réécouter en podcast les émissions précédentes. En tout cas, ce qu'il faut retenir, c'est que même si ça a baissé, bah, ça reste très intéressant.
0: Oui, ça c'était la nouveauté de la rentrée. Mais qu'est-ce qui va changer en 2026 ?
1: En fait, le gros changement là, il va plutôt être sur le dispositif MaPrimeRénov dit monogeste. Alors pourquoi monogeste ? Ben, parce que ça permet de subventionner des travaux ponctuels et indépendants les uns des autres grâce à des primes forfaitaires. On retrouve ces primes en gros pour le chauffage, la production d'eau chaude, l'isolation, etc., etc. Au 1er janvier 2026, alors l'éligibilité des ménages ne change pas. En revanche, les forfaits pour les chaudières biomasse, bois ou granulés, donc, seront supprimés. Autrement dit, les chaudières à bois ou les chaudières à granulés ne sont plus subventionnables dans ce parcours. Ils ne le sont plus que dans le parcours rénovation globale. Donc pas par geste, uniquement en global. Également, on ne pourra plus bénéficier de MaPrimeRénov par geste pour l'isolation des murs. Intérieur ou extérieur. Pareil, c'est supprimé. Je précise encore une fois que ces travaux restent éligibles dans une rénovation globale. C'est le dispositif par geste qui ne les subventionnera plus en 2026. Et puis par ailleurs, il y a toujours le dispositif des certificats d'économie d'énergie qui permet de les subventionner. C'est moins intéressant, mais ce n'est pas négligeable non plus.
0: Ça reste étonnant tout ça. Est-ce qu'on va vraiment dans le bon sens ?
1: Ben ça dépend de ce que tu appelles le bon sens. En tout cas, c'est vrai que ça a fait beaucoup de bruit, hein, notamment chez les artisans qui comprennent pas forcément bien ce choix. Et puis nous, à notre échelle, on constate toujours de la demande hein, sur ces travaux. Après, moi, je me positionne pas, mais je rappelle que l'énergie qui est la plus économique, ben, c'est celle qu'on consomme pas. Donc, quoi qu'il arrive, ça restera toujours pertinent d'isoler sa maison, qu'il y ait des aides ou pas. Après, voilà, on comprend bien la volonté hein, qu'il y a de mettre l'accent sur la décarbonation des équipements de chauffage en France et encourager des systèmes moins émetteurs de CO2. Ça reste important. Cela étant, il convient de vérifier si, bah, par exemple, une pompe à chaleur, c'est vraiment adapté au bâti, c'est vraiment adapté aux usages. Et puis, bah, pour ça, il y a la DIL et puis il y a aussi des artisans compétents et labellisés en Lozère. Et puis enfin, la dernière nouveauté, bah, toute fraîche là, c'est une fermeture temporaire des plateformes de l'ANA. Encore. Donc, en l'absence du vote de la loi de finances pour l'année 2026, les dispositifs sont suspendus à compter du 1er janvier. Donc, pas de nouveau dépôt possible, quel que soit le dispositif. Mais après, on peut quand même travailler sur son projet hein, pour être prêt à la réouverture. Pour info, si les dossiers ont été déposés avant le 1er janvier, pas de souci, ils seront instruits. Si les dossiers ont été instruits et accordé, donc en 2025, bah les chantiers peuvent démarrer, se poursuivre. Les demandes de paiement et d'avance pourront être déposées sur la plateforme. Elles seront examinées par les services de l'ANA et seront payées. Hein. Et par contre, on ne veut pas encore s'avancer sur la réouverture des plateformes, là, en 2026. On avait eu quelque chose d'un peu équivalent en 2025, et on avait eu un budget en février. Donc on peut espérer, encore une fois, je ne suis pas devin, mais on peut espérer quand même une réouverture rapide. En tout cas, l'info, c'est qu'il est prévu que ce dispositif se réouvre aux autres catégories de ressources, tandis que fin 2025, c'était resserré vraiment que sur les très modestes.
0: Voilà, et comme tu l'as dit, Jérémy, on peut toujours retravailler son projet avant. Et une fois qu'il est prêt, vous appelez pour savoir si ça a rouvert ou pas. Et c'est par téléphone au 04 66 49 36 65. Tu allais dire quelque chose ?
1: Oui, j'ajoute qu'en fait, tout le travail qu'on fait en amont, c'est vraiment du temps de gagner pour la suite. Donc en fait, effectivement, un projet, ça se travaille sur du long terme pour être sûr de faire les bons choix. Donc il ne faut pas hésiter à venir nous voir dès maintenant, que les plateformes soient ouvertes ou pas, en fait.
0: Voilà, parce qu'à un moment ou à un autre, ça sera possible d'enchaîner par des travaux. On peut venir vous voir au 12 bis avenue Foch tous les jours, sauf le vendredi après-midi par mail. C'est sur contact@adil48.org. Vous êtes là tous les jours, sauf le vendredi après-midi. Alors, vos permanences, maintenant, il y en a de partout. Il y en a tous les jours. Alors, le mieux, c'est d'aller ou de vous appeler ou de regarder sur votre site internet où vous retrouvez. Il y a des émissions qui ont été faites sur les permanences. On peut les retrouver sur nos deux sites internet, sur Suite 48 FM et sur celui de la DIL. Merci Jérémy.
1: Merci beaucoup.
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0: Il est midi ici à Paris, 6h à Washington. Bonjour à tous.
1: Karine Bellichat.
0: À la une, la Chine dénonce de pures inventions sans fondement après une allocution de Donald Trump très virulente, accusant Pékin d'ingérence électorale, fustigeant aussi un État profond hostile et une opposition démocrate dangereuse à 3 mois d'élection de mi-mandat. La crise provoquée par l'éviction du ministre de la Défense en Ukraine, Mikhailo Fedorov, est loin d'être résolue. De nouvelles manifestations sont prévues aujourd'hui. Le président Volodymyr Zelensky, à l'initiative de ce limogeage, tente de reprendre la main et de ne garder que des fidèles autour de lui. Et puis nous irons en région parisienne voir comment les éleveurs tentent de faire face aux vagues de canicules successives qui éprouvent leur cheptel. Donald Trump dénonçait une fois de plus un système électoral obstacle majeur selon lui à la grandeur de l'Amérique à quelques mois des élections cruciales de mi-mandat. Lui qui accuse régulièrement le système d'être truqué et qui n'a jamais reconnu sa défaite en 2020 contre Joe Biden. Le président américain a aussi accusé Pékin, Edouard Maille.
2: La Chine serait responsable d'ingérence électorale et cela depuis plusieurs années, en commençant par l'élection de 2020 perdue par Donald Trump, avec ce qui pourrait être selon lui la plus grande atteinte de l'histoire à des données personnelles d'Américains.
3: Ce qui a permis à la Chine d'obtenir illégalement 220 millions de fichiers d'électeurs américains.
2: Sauf qu'aux États-Unis, ces informations sont publiques, même si souvent payantes. Le président s'appuie sur ces documents confidentiels qui existent, mais son interprétation est exagérée et de nombreuses preuves des ingérences auraient été cachées par le Deep State, selon Donald Trump, l'idée d'un État profond qui œuvre contre lui. Le président s'en est aussi pris au système électoral, ses machines électroniques pour voter et comptabiliser les votes.
3: Elles sont vulnérables, elles sont faciles à compromettre et des personnes dans notre gouvernement le savaient.
2: Ces accusations ne sont pas nouvelles, de même que celles selon lesquelles des personnes non américaines ou même déclarées mortes auraient voté. Et de tels cas existent, mais dans une proportion nettement plus infime que celle avancée par Donald Trump et sans conséquence sur les résultats. Mais avec cette ribambelle d'accusations, Donald Trump relance les doutes qui existent dans la société américaine sur la fiabilité des élections. Edouard Maille, Atlanta, RFI.
0: Plusieurs grandes chaînes, dont NBC et ABC, avaient décidé de ne pas retransmettre en direct ce discours. Donald Trump, furieux, a appelé au retrait de leur licence de diffusion. Donald Trump, toujours empêtré dans sa guerre impopulaire en Iran. La nuit dernière, les États-Unis ont bombardé, disent-ils, des cibles militaires en Iran. Téhéran affirme au contraire que des infrastructures civiles ont été touchées, comme des ponts et une gare, et a répliqué en ciblant avec ses missiles les pays du Golfe alliés de Washington, Jordanie, Koweït, Qatar et Bahreïn. Le cycle des violences quotidiennes se poursuit depuis 10 jours, minant les efforts diplomatiques pour mettre un terme durable au conflit. Et si les États-Unis ont prouvé leur puissance de frappe, Oriane Verdier, l'asymétrie de ce conflit profite à l'Iran qui continue de contrôler le détroit d'Ormuz.
4: Les États-Unis ont les armes, la force, l'argent, mais leur faille est politique. Et sur ce plan, le président Donald Trump ne peut assumer le coût des pertes qu'impliquerait une opération militaire dans cette étroite voie maritime, estime l'analyste militaire Thibaut Fouillet.
5: L'utilisation du nombre de moyens iraniens serait finalement assez faible, notamment en termes humains, puisqu'on resterait plutôt sur des drones, des missiles, là où une ouverture de vive force du détroit par les États-Unis impliquerait d'engager un nombre important de navires de guerre, prenant le risque qu'ils ont exclu de se voir endommager des navires de guerre, voire d'en perdre certains. Donc opérationnellement comme politiquement, on a une asymétrie qui est plutôt favorable aux Iraniens vis-à-vis de ce que peuvent faire les Américains.
4: Le régime iranien a miné les eaux du détroit d'Ormuz, mais il a aussi préparé ses côtes, creusant tunnels et bunkers, rappelle Thibaut Fouillet.
5: Le fait de cacher et en même temps de durcir les ports ou les zones qui permettent de larguer des mines, les sites de lancement aéroballistique, des sites de lancement de drones, augmente la résilience de ces structures. Et plus vous augmentez votre résilience, donc plus vous vous donnez la possibilité de crédibiliser et d'assurer dans la longue durée cette équation politique.
4: D'autant plus que prendre le contrôle du détroit impliquerait d'y rester, engendrant ainsi des coûts politiques supplémentaires pour les États-Unis.
0: En attendant, les autorités de Téhéran appellent les Iraniens à réduire leur consommation d'électricité. Le réseau électrique étant soumis à de fortes tensions après les frappes américaines. En Israël, le Parlement est officiellement dissous et le pays se prépare aux législatives qui se dérouleront le 27 octobre prochain. Benjamin Netanyahou qui briguera un nouveau mandat de Premier ministre, malgré une popularité en berne, a mené ces derniers jours avec son gouvernement une offensive législative éclair, réduisant les pouvoirs de la procureure générale, renforçant le contrôle de l'exécutif sur les médias publics et gelant l'enrôlement des juifs ultra-orthodoxes dans l'armée. De nouvelles manifestations sont annoncées en Ukraine aujourd'hui après des rassemblements dans plusieurs villes du pays hier, notamment à Kiev. Des milliers de personnes venues protester malgré la guerre contre le limogeage du très populaire ministre de la Défense, Mykhailo Fedorov, représente la jeune garde qui a poussé à utiliser massivement les nouvelles technologies sur le champ de bataille, notamment les drones, pour éviter au maximum les pertes humaines. Derrière le vaste remaniement impopulaire décidé par le président ukrainien, certains analystes voient la volonté de Volodymyr Zelensky de resserrer le pouvoir autour de sa garde la plus loyale. Écoutez l'analyse d'Oleksandr Kraïev, directeur du programme Amérique du Nord au Conseil ukrainien pour la politique étrangère.
1: Pour chaque nomination, on ne voit qu'un seul point commun, un seul thème récurrent. Leur principal atout, c'est que ce sont des personnes qui sont fidèles à Volodymyr Zelensky. Ils lui sont totalement loyaux et ils sont en quelque sorte ses créatures. À mon sens, c'est la seule chose qui compte pour le président. On a besoin de ses fidèles quand on doit prendre des décisions impopulaires et Zelensky s'y prépare clairement. Et en ce moment, on parle beaucoup de nouvelles lois sur la mobilisation militaire qui pourraient être annoncées. Il y a aussi de nouvelles réformes qui doivent être votées afin d'obtenir des prêts conformément aux exigences du Fonds monétaire international.
0: Oleksandr Kraïev interrogé par Sofia Katsenkova. Andy Burnham va devenir le nouveau chef des travaillistes britanniques aujourd'hui lors du congrès extraordinaire du parti à Londres avant son installation au poste de Premier ministre lundi après la démission forcée de Keir Starmer. L'ancien maire du Grand Manchester entend transformer le Labour sous pression du parti anti-immigration Réforme UK en tête des sondages et impulser de grands changements à la tête du Royaume-Uni, notamment en décentralisant le pouvoir. La canicule cède un peu de terrain en Europe, mais pas les incendies près de Saragosse, dans le nord-est de l'Espagne. Plus de 12 000 hectares sont déjà partis en fumée. Le risque de propagation reste très élevé, préviennent les autorités, à cause du vent. Et puis en France, la dernière vague de canicule a été particulièrement intense, difficile à supporter pour les humains, mais aussi pour les bêtes. Les vaches laitières, par exemple, sont sous stress thermique des 18 degrés, sous des températures largement au-dessus de 30, elles s'épuisent, mangent peu et produisent par conséquent moins de lait. Les éleveurs tentent de s'adapter au mieux au changement climatique. Reportage à la ferme de Grignon, c'est en banlieue parisienne. Un reportage signé Juliette Pietraszewski.
6: En période de canicule, on va les envoyer une par une, parce qu'elles sont environ 60 à l'intérieur, et pouvoir en fait maintenir un courant d'air entre elles.
7: À l'heure de la traite, des températures déjà élevées, Tiffaine Huette, éleveuse, scrute de près les vaches laitières.
6: On relève en fait tout le temps la quantité de lait en fin de traite. On voit globalement que ça diminue au fur et à mesure des jours parce qu'en fait les vaches elles ont chaud donc elles ont moins envie de se lever pour aller manger tout simplement.
7: Moins de lait et une baisse des rendements explique Amandine Hiverneau, directrice adjointe de la ferme.
6: On a eu une baisse d'environ 5 kg de lait sur une semaine. On a du coup une perte estimée d'environ 2000 euros. Pour rappel, la plage d'une température idéale pour la vache c'est entre 2 et 15 degrés à peu près. C'est là où elle est vraiment très à l'aise.
7: L'adaptation est donc au centre des préoccupations pour éviter la mortalité des animaux. Dans l'étable, Amandine Hiverneau a installé brumisateurs et ventilateurs, un luxe que tous les éleveurs ne peuvent pas s'offrir, explique-t-elle.
6: C'est un coût qui est bénéfique pour les animaux, mais c'est quand même pas évident de se lancer dans cet investissement. Il faut l'avoir, cette trésorerie. C'est vrai que si on peut avoir un peu de subvention pour nous aider à financer ces ventilateurs, il y a beaucoup de petites exploitations qui ont beaucoup de mal à sortir l'argent. C'est pas évident, c'est un investissement.
7: Les ventilateurs lui ont ainsi coûté 30 000 euros pour ses 200 vaches laitières.
0: Voilà les vaches pour finir ce journal. C'est la fin de cette édition. Merci de l'avoir suivi. Tout de suite, 8 milliards de voisins sur RFI.
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1: Bonjour à toutes et à tous et bienvenue dans l'agenda des sorties de ce vendredi 17 juillet sur 48 FM. Et on commence comme d'habitude avec les marchés. Et en fin de journée, rendez-vous au marché nocturne de Châteauneuf de Randon à partir de 17h sur la place du village. Plus tard dans la soirée, le marché nocturne de Langlade vous attend également avec ses producteurs locaux et son ambiance estivale. Place ensuite aux visites guidées et à la découverte du patrimoine. À Mende, d'ailleurs, plusieurs visites sont proposées par l'Office de tourisme. Dès 10h, découvrez le centre historique et ses monuments emblématiques. À 14h, le tour du monde à Mende vous fera voyager à travers les anecdotes méconnues de la ville. À 14h30, le musée du Gévaudan propose une visite guidée de l'exposition consacrée à Raymond Depardon. Enfin, à 16h, laissez-vous en marqué par Le Rouge de Malmont pour la visite Contes et Légendes. À la Canourgue, une visite guidée de la petite Venise lozérienne est également proposée à 10h30. À Chanac, une visite guidée du village est organisée à 17h. Et enfin, à Pied-de-Borne, le barrage hydroélectrique ouvre ses portes cet après-midi pour une visite guidée consacrée à l'histoire industrielle de ce site. Réservation auprès de l'Office de tourisme du Mont-Lozère. Les amoureux de nature auront aussi de quoi faire pour ce jour avec à Barandon, près de Mende, initiez-vous à la pêche à la mouche à partir de 18h30 lors d'une sortie encadrée de 2h30. Sur le Mont-Lozère, Grégory Chammings, le guide, vous propose en fin d'après-midi une sortie à la découverte des rapaces et des plantes comestibles. Puis à la nuit tombée, place à une sortie d'observation des étoiles sous le ciel de la réserve internationale de ciel étoilé. Les deux animations se font sur inscription. Côté culture, les rendez-vous ne manquent pas pour ce vendredi. À Florac, une soirée est consacrée aux femmes du monde agricole avec témoignages d'éleveuses, exposition photo et projection du film Femmes de terre à partir de 20h. À Lachan-Ribène, un concert sauvage est proposé à 19h autour du concerto pour batterie de Michel Blanc. À la gare de Guérin, l'Alain Arias Trio donne un concert de musique classique à 18h dans les église Saint-Michel. À Marvejols, la boutique Le Passé Sanglier accueille une soirée de chansons théâtralisées accompagnée à la guitare par Catel. C'est de 18h à 21h et l'entrée est libre. À Malzieuville, le Drogol organise une scène ouverte dès 18h30, ouverte à tous les musiciens, chanteurs, conteurs ou poètes. Et puis pour terminer, place au grand rendez-vous festif. À Villefort, les amateurs pourront participer au concours de pétanque. Au Chastanier, le comité des fêtes organise une grande barbecue partie ce soir dès 18h30. Également, Chambon-le-Château est en fête avec apéritifs musicaux, animations camarguaises, repas, balles et feux d'artifice tout le week-end. Et puis, évidemment, le festival des Tours du Monde pose ses valises pour ce week-end à Chanac. Ça commence ce soir avec une grande soirée à l'affiche. Maya Kamati, Tarkna et la chanteuse malienne célèbre Fatoumata Diawara. C'était l'agenda de votre vendredi 17 juillet sur 48 FM. Excellente journée à toutes et à tous.
2: Ouh, je m'ennuie. Qu'est-ce qu'on fait aujourd'hui ?

0: Maxence Messlier, chargée de coordination des animations au domaine départemental de Boissy.
1: Alors bonjour et merci d'être sur 48FM pour cette interview de l'été. L'été en Lozère, on a aussi beaucoup de touristes. Je pense que les Lozériens et Lozériennes commencent à connaître qu'est-ce que c'est le domaine départemental de Boissy. Mais justement, pour les touristes qui nous écouteraient sur la route ou en Lozère, comment on peut un peu présenter le lieu où on se trouve aujourd'hui ?
0: Alors le domaine départemental de Boissy, déjà c'est un haut lieu de l'agropastoralisme et du coup c'est un lieu culturel et touristique où on peut trouver des expositions permanentes sur l'Écosse et sur pourquoi s'inscrit au patrimoine mondial de l'UNESCO. On a aussi des expositions temporaires, on peut visiter les différents bâtiments qui étaient en fait des habitations autrefois. Et après, on a plein d'animations que je vous expliquerai après.
1: Est-ce qu'on est sur une ancienne ferme Cosnard, c'est ça ?
0: Oui, c'est ça. C'est en fait un hameau et une ancienne ferme Cosnard où il y avait, à l'apogée du lieu, trois familles qui vivaient là avec leurs 650 brebis.
1: Et justement, donc, on vient de le dire, et on va le dire, il y a des expos temporaires, des permanentes, justement sur les permanentes, et puis plein d'événements qui se passent cet été au Boissy. Mais peut-être pour parler de ces expos permanentes, c'est vraiment une manière de raconter la vie ici, il y a 100, 150, 200 ans. Et puis j'ai l'impression que c'est aussi, on vient de la visiter ensemble, c'est aussi un peu une exposition faite pour toute la famille.
0: Oui, c'est vraiment adapté à tous les publics, c'est assez dynamique, voilà, il y a aussi des petits jeux pour les enfants et il y a des explications en français, en anglais, en espagnol, donc déjà c'est aussi pour tous ceux qui viennent visiter la Lozère. On a des explications audio, des petits films, donc voilà, c'est assez diversifié et ça permet de comprendre comment vivaient les gens ici sur le Cos. Comment ils stockaient l'eau, comment ils vivaient avec leurs brebis, pourquoi ils avaient de l'élevage et aussi des cultures. Donc, qu'est-ce que l'agropastoralisme ? Toutes ces questions sont abordées dans les expositions.
1: Et donc, une exposition d'autant plus intéressante ou en tout cas importante cette année, vu qu'on est l'année mondiale de l'UNESCO des parcours pastoraux. Justement, dans ce cadre-là, vous faites plusieurs événements particuliers cet été.
0: Oui, alors on fait une journée qui s'appelle Boissy Fête l'agropastoralisme. Donc ça sera le 23 juillet. Et donc là, on va parler plus particulièrement du patou. On va parler des bergers, de l'agropastoralisme. On aura l'entente Cossé-Cévennes qui viendra, mais pas ce jour-là, qui viendra le 29 juillet. En fait, il devait venir le 23, mais finalement, ils viennent le 29 aussi, donc ça sera une continuité de cette grande journée de l'agropastoralisme. Mais après, on le fête un petit peu tous les jours à Boissy, parce que c'est vraiment ce qui nous anime ici.
1: Donc ça, c'est pour les expos permanentes, qui parlent aussi de l'eau, on l'a aussi un peu dit. Mais il y a également aussi, cette année, vous accueillez une nouvelle expo temporaire, une expo qui a été prêtée par les archives départementales. Qu'est-ce que c'est cette exposition à venir découvrir dans l'un des bâtiments du hameau ?
0: Oui, alors là, on a une exposition temporaire qui se trouve dans la grange, donc depuis le 1er juillet jusqu'au 30 août. Donc ça s'appelle Éclat de couleurs. Et donc on voit un petit peu la Lozère sous toutes ses facettes à travers différentes couleurs. Donc le rouge, le noir, le blanc, le jaune, le vert, le bleu. Par exemple, le bleu, ça va être un petit clin d'œil au jean Tufferi de Florac. Mais après, pour les autres couleurs, je vous laisse venir pour découvrir.
1: L'explication de qu'est-ce que c'est la vie Cosnard qui quand même occupe beaucoup le lieu, mais on sent que vous voulez un peu vous diversifier. En tout cas, le lieu est grand, donc ça laisse la place pour créer d'autres choses. Je pense aussi que cet été, Numenkop avec Microfolie a aussi posé ses affaires dans l'un des bâtiments du Boissy.
0: Oui, alors Numenkop, c'est une association qui travaille autour du numérique. Et donc là, elle propose la Microfolie, qui est un musée numérique itinérant. Donc ils vont dans plusieurs villes de Lozère. Et là, ils posent leurs valises au domaine de Boissy. Donc ça fait plusieurs années qu'ils viennent parce que ça marche beaucoup. C'est pour tous les publics également. On a du coup des œuvres numériques qui peuvent être visionnées avec des visites libres ou commentées par Pierre. On a aussi des casques de réalité virtuelle, une découpeuse laser. Et donc, tous les jours, il y a une programmation qui est proposée par Numencop. Il ne faut pas hésiter à aller sur leur site internet ou sur le nôtre pour voir ce qui est proposé par Pierre.
1: C'est aussi de manière un peu... C'est assez intriguant, c'est dans un lieu comme ça, chargé d'histoire, où on voit que ces pierres-là ont parfois peut-être 200, 300 ans, je ne sais plus quand a été posé, en tout cas créé ce hameau, mais d'un coup d'avoir des casques verts dedans, des jeunes, on parle d'IA, on peut voir des œuvres qui sont dans des grands musées parisiens, donc sur grand écran, mais les voir en Lozère, cette dichotomie est assez intéressante et rigolote.
0: Oui, c'est vrai que sur le coup, on peut être un petit peu dubitatif ou s'interroger par cette proposition. Mais ça permet aussi de montrer que le domaine de Boissé, c'est pas que des vieilles pierres. On peut aussi faire des choses plus contemporaines, plus récentes et modernes. Et du coup, on le refait cette année parce que ça fonctionne. On voit que ça attire du jeune public. Il y a aussi les adultes qui s'y prêtent volontiers. Et ça fait sens, en tout cas dans le bâtiment. C'est de la culture et le domaine de Boissé, c'est un domaine culturel et patrimonial. Donc les deux vont ensemble. Et pour la fête de l'agropastoralisme, il y aura des choses qui seront en lien avec les paysages, avec les brebis. Ben voilà, on arrive à faire du lien entre des œuvres anciennes et l'agropastoralisme.
1: On a l'impression aussi que donc ça fait 4 ans que le domaine des Boissé a été récupéré, réhabilité par le département avec tout ce parcours culturel. On a l'impression que, en tout cas j'ai l'impression, que petit à petit, comme vous venez de le dire, vous cherchez pas juste à... les Boissé, c'est pas juste un musée où on apprend la vie il y a 150 ans sur le Caus Sauveterre, mais vraiment de se dire notre lieu, il peut accueillir des événements culturels différents. Je pense dans quelques jours à des tours du monde, ou alors il y a aussi du cinéma. Est-ce qu'on peut un peu parler justement de tous ces événements qui font que le domaine des Boissé, c'est un lieu culturel à part entière, en dehors de ce qu'il raconte?
0: Oui, alors on a du coup des événements culturels qui ont lieu sur le domaine de Boissé. Donc c'est des associations à qui on prête gratuitement les locaux, on les met à disposition. Et donc on a effectivement un concert dessiné qui est proposé par Détour du Monde. On a des soirées cinéma de plein air, on a des Nuits des Étoiles. Et notamment une soirée assez importante parce qu'il y aura une éclipse solaire, donc le 12 août à ne pas manquer, parce que voilà, c'est pas tous les jours qu'on voit une éclipse solaire. On aura des lunettes de protection, voilà, parce qu'il faut surtout pas regarder directement le soleil. On aura des balades de comté, voilà, c'est assez divers et il y en a pour tous les goûts.
1: Et justement, j'allais aussi en parler de ces Nuits des Étoiles qui sont importantes. Peut-être que vous, à force de côtoyer le lieu, vous rendez même plus compte, mais peut-être le dire pour les gens à la radio qui ne connaisseraient pas les Boissé. On est vraiment au milieu de nulle part. Enfin, on est à la falaise, donc on a une vue magnifique sur les gorges. D'ailleurs, il y a aussi un belvédère qui met en avant tout ça. Mais avec notre réserve mondiale de ciel étoilé, qui a été, voilà, la Lozère est labellisée, entre guillemets, on a un super ciel étoilé. Donc c'est vraiment un spot incroyable ici pour voir les étoiles. J'imagine qu'on se régale en venant ici le soir pour voir les étoiles lozériennes.
0: Oui, tout à fait. Il n'y a pas du tout de pollution lumineuse. Pardon. Effectivement, comme vous le dites, on est dans une réserve, donc c'est très bien adapté. Mais aussi, même si on observe très bien les étoiles, il y a aussi énormément de biodiversité en termes d'oiseaux, de plantes. On peut voir facilement des vautours moines, mais aussi des rouges queues noires, des bergeronnettes grises. Pour les amoureux de la nature, c'est vraiment idéal. Et on est au milieu de rien, même s'il y a la route qui y mène. Attention, hein, on n'est pas obligé de venir à pied, mais... c'est vraiment un cadre très préservé.
1: L'idée aussi du département, c'est un peu de se dire, vu qu'on est dans un cadre idyllique avec la vue sur les gorges, l'un des plus beaux villages de France en bas, qu'on peut presque apercevoir Saint-Enémy. On est d'ailleurs sur la commune de Saint-Enémy. C'est de se dire, ça a été un peu dit tout à l'heure dans la conférence de presse, on peut venir le matin ici, pique-niquer, et après on descend dans les gorges, se baigner, on va boire un verre à Saint-Enémy le soir au restaurant. Ce domaine s'intègre un peu dans le tourisme local.
0: Ah oui, tout à fait. On a beaucoup de randonneurs qui font la boucle de Saint-Enémy, qui s'arrêtent pique-niquer et qui font les expositions. Et donc, ça peut prendre la journée, mais on peut juste venir une demi-journée, puis après mettre les pieds dans l'eau l'après-midi quand il fait trop chaud. Et c'est vraiment pas loin de Saint-Enémy, comme vous le disiez. Donc, on a beaucoup de monde qui loge à Saint-Enimy et qui viennent nous voir sur le COS. Il ne faut vraiment pas hésiter de sortir un peu des gorges pour venir jusqu'ici.
1: Pour terminer peut-être, c'est quoi un peu la réflexion que vous avez le plus qu'est-ce que disent le plus souvent les touristes quand ils sont surpris, interloqués, ils ne pensaient pas que ça existait? Est-ce qu'il y a un peu une remarque qui revient souvent?
0: Oui, c'est vrai que certains randonneurs qui viennent du sentier de Saint-Enimy, d'un coup, ils arrivent, ils sont pas au courant qu'il y a ce domaine-là, et ils sont un peu interloqués en disant « mais il y a ça ici, au milieu de rien, comment ça se fait ?» Et du coup, ils découvrent toutes les expositions, tout ce qu'on propose ici, et trouvent ça magnifique. On a chaque fois des très bons retours, et je vous dis pas ça parce que je travaille ici, mais vraiment, les gens trouvent le lieu magnifique et très bien conservé, et que c'est vraiment très authentique.
1: Si on peut aussi rajouter, aujourd'hui, peut-être qu'il ne fera pas si chaud que ça le jour où l'interview sortira, mais quoique, on reste l'été, il fait aussi très très bon. C'est vrai qu'on peut se dire, des fois on cherche la fraîcheur en allant visiter des musées ou des cathédrales, ça arrive souvent dans des grandes villes. Là, on peut venir ici, c'est l'un des points forts quand on est en vigilance canicule, venir au Boissé, on respire un peu, et puis aussi une buvette, une restauration cette année aussi sur les moments où c'est ouvert.
0: Alors effectivement, là, comme c'est des bâtiments en pierre avec des murs qui font des fois plus de 1 mètre de large, dans les bâtiments, on est au frais. Et non, il n'y a pas la clim, mais on est au frais. Et effectivement, à partir du 8 juillet, il y aura une buvette où on proposera des limonades, des bières, des sirops. Et il y aura une boutique de produits locaux.
1: Mais c'est parfois, il fait tellement frais que des touristes vous disent où se trouve la clim.
0: Oui, c'est vrai. On m'a déjà demandé, mais non, il n'y a pas de clim.
1: Terminer sur les infos pratiques, donc rappeler où on se trouve, c'est ouvert, c'est en tout cas plutôt c'est fermé quel jour, quels sont les horaires. Oui. Et on l'a aussi peut-être pas dit, mais on peut venir le visiter, mais on peut aussi demander une visite privative, entre guillemets, visite guidée.
0: Alors du coup, c'est ouvert du mardi au samedi, donc tout juillet août, de 11h à 18h. On a des visites guidées à 11h30, 14h30 et 16h, donc il n'y a pas besoin de réserver. Donc vous venez à l'accueil et vous demandez, on sera un plaisir de vous faire visiter. Ça dure environ 3 quarts d'heure. Les chiens sont autorisés. Voilà, on souhaite qu'ils restent en laisse pour tout ce qui est biodiversité et pour voilà la bonne entente de tous. Mais voilà, on accueille les chiens avec plaisir dans les différents bâtiments. Venez quand vous voulez, quand il y a des animations ou pas, et on fera un plaisir de vous accueillir ici à Boissé.
1: J'imagine qu'on peut retrouver le programme sur le site du département. Toutes les infos qu'on a ici sous la main, on peut les retrouver.
0: Oui, vous allez sur le site du département, vous tapez dans Google « Domaine de Boissé », vous verrez le programme. Vous pouvez aussi le retrouver dans les offices de tourisme. Et on a également une page Facebook qui s'appelle « Domaine de Boissé ».
1: Merci Maxence et bel été sur le Coast of Terre.
0: Merci.
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5: Faut jamais oublier qu'il y a un endroit de littérature où seul le style, seul les mots comptent, c'est la poésie.
6: On voit à travers l'écriture. 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
7: Et bonsoir, chers auditeurs, chères auditrices, chers lecteurs, chères lectrices. Bienvenue dans votre émission littéraire, un livre sur le zinc, en partenariat avec la médiathèque départementale de Lozère et la librairie La Livrerie. Alors ce soir, nous allons vous faire frissonner, non pas de froid, mais de peur, en écho au concours de La Livrerie sur ce thème. Nous avons sélectionné les livres que vous, lecteurs, avez choisi de mettre en avant, mais aussi ceux que nos chroniqueuses ont choisi de présenter. Alors, qu'est-ce qui fait le plus peur? Une sorcière ou une infirmière psychopathe, un clown tueur ou un commandant sociopathe, des démons ou des humains transformés en cannibales pour survivre? Bouh! On va tout savoir sur les livres qui font peur. Je l'ai bien fait, hein?
8: J'ai eu peur.
7: Pauline trémule de peur d'ailleurs.
9: Salut,
7: Pauline.
9: Je suis terrifiée, salut tout le monde.
7: Voilà, Elodie qui est comme David Croquette, elle n'a peur de rien.
9: Jamais.
7: Jamais. Alors, par qui va-t-on commencer? Bien entendu, par le maître du frisson, qui est souvent revenu dans les choix des lecteurs et lectrices du concours de Valérie. Valérie qui va nous rejoindre dans quelques instants. Et ce maître du frisson, c'est bien sûr monsieur Stephen King. Alors, Pauline, un livre choisi par Juliette. Mais qui toi aussi t'a fait peur, c'est Misery. Misery, roman de Stephen King, publié en 1987. Et d'ailleurs, s'en suivra un film terrifiant avec l'excellente Kathy Bates, qui remporte un Oscar pour son interprétation d'Annie Wilkes, infirmière psychopathe, Pauline.
8: Eh oui, Annie Wilkes, infirmière psychopathe, mais quand on la voit, on se dit, quand on la rencontre dans Misery, on se dit qu'elle est peut-être un peu bébête, elle aime les livres de Paul Sheldon, son auteur préféré, qui écrit la saga Misery, une jeune fille qui vit des histoires d'amour au 19e, enfin, un harlequin des années 80, bref, on a cette image de Annie Wilkes, juste à cause de ses lectures, on se dit, bon, elle est un peu bébête. Mais déjà, elle va ramasser Paul Sheldon, donc son auteur favori, l'auteur de Misery, au bord de la route, après qu'il a eu un accident. Et elle va le ramener chez elle. Drôle d'idée, dira-t-on. Et elle va le séquestrer. Pourquoi elle va le séquestrer? Parce que Paul Sheldon a décidé, dans le dernier tome de Misery, de tuer son héroïne, Misery. Et elle ne supporte pas ça. Elle veut qu'il écrive la suite. Donc il est là avec ses deux jambes cassées, elle le bourre de médicaments, elle joue la petite infirmière gentille, mais elle n'est pas du tout gentille, elle est absolument cinglée. Et en fait, au début, on va croire qu'elle est un peu bébête. Donc il va essayer de la manipuler, essayer de l'attendrir, etc. Mais elle va pas se laisser du tout piéger parce que malheureusement elle n'est pas bête. Donc elle va voir les pièges que Paul Sheldon lui tend et elle va rentrer dans des colères incroyables. Elle va avoir des actes absolument atroces, inimaginables. C'est-à-dire que Paul Sheldon, il est dans son lit, il a les deux jambes cassées, elle attend qu'il se rétablisse un peu pour relancer dans l'écriture de Misery. Et puis, il va essayer de la piéger un peu. Elle ne va pas du tout apprécier. Et d'un coup, elle va rentrer dans une rage folle et lui exploser les deux genoux, par exemple. D'un coup, comme ça. Et du coup, à partir de ce moment-là, dès que Annie Wilkes va rentrer dans la chambre de Paul Sheldon, donc presque un huis clos, hein, ce bouquin, avec seulement deux personnages.
9: Ça coûte pas cher en film, c'est ça qui est bien.
8: Ah bah c'est sûr, ouais, mais c'est complètement dingue, parce que réussir à écrire 400 pages haletantes, parce que c'est ça, dès qu'elle passe la porte de sa chambre, on est sous tension. Alors c'est une certaine définition de la peur, c'est-à-dire que j'ai pas été terrifiée, j'ai pas regardé sous mon lit avant d'aller me coucher, j'étais pas attentive au bruit de ma maison, mais par contre, à chaque fois qu'elle est là, Je retenais mon souffle. Est-ce qu'elle est de bonne humeur? Est-ce que ça va bien se passer?
9: Et rappelle-nous, au niveau de la narration, qui raconte l'histoire?
8: C'est Paul Sheldon.
9: On est dans sa peau à lui.
8: On est dans sa peau et même dans ses rêves, parce qu'évidemment, elle le bourre de médicaments pour essayer d'abord de le faire survivre, parce que l'accident qu'il a eu, c'était quand même quelque chose d'assez grave. Il a les jambes en zigzag, hein, c'est la catastrophe. Donc déjà, elle tient à le faire survivre. Donc il y a des moments un peu de délire, etc. Et puis, bon, il comprend pas trop ce qui lui arrive. Enfin, c'est inimaginable de se dire, bon, elle me séquestre pour que j'écrive la suite de Misery. Ça lui vient pas du tout à l'idée. Donc, et à la fois, elle va faire naître chez Paul Sheldon le meilleur Misery qu'il aura peut-être jamais écrit. Qui est une série complètement à chier. Il est pas du tout fier d'avoir écrit Misery. C'est juste son fonds de commerce. Ça lui permet d'écrire d'autres livres dont il est fier de la qualité. Mais là, sous cette pression, sous le joug de Annie Wilkes, là, il va réussir à écrire un Misery, peut-être.
9: Il va se surpasser, quoi.
8: Oui, il va être obligé de se surpasser. Mais ce qui est incroyable, je trouve, dans ce bouquin, c'est comme Annie Wilkes, dans sa folie, est hyper cohérente. Et t'y crois totalement. Tu te dis, mais c'est sûr, Stephen King, il l'a rencontré, Annie Wilkes. Elle l'a enfermée dans une pièce, elle lui a pété les genoux, elle lui a fait d'autres horreurs. Alors, au début, ça commence beaucoup plus soft. Hein. Au début, elle lui fait boire de l'eau savonneuse avec laquelle elle a nettoyé un mur. Voilà, c'est des petits... Elle le laisse pendant 50, 60 heures tout seul dans sa chambre.
9: Des violences psychologiques.
8: Voilà, qui le mettent. En fait, il est absolument terrifié tout le temps. Et t'as l'impression d'avoir un enfant en face de toi qui a peur de la méchante dame qui va le punir. Enfin, c'est extrêmement bien fait, extrêmement bien écrit. Et elle est, enfin, Annie Wilkes. Et j'avoue que je peux pas m'empêcher parce que, bah, ceux qui ont vu le film, elle est hyper bien incarnée, je pense, par Kathy Bates. Elle correspond totalement à, ou alors parce que je suis influencée, mais en tout cas ça s'accole totalement, c'est-à-dire qu'elle a cette rondeur qui fait un peu jolie femme, jolie infirmière, qui va être douillette, qui va être...
9: Est-ce que tu l'as lu avant ou après le film?
8: Je ne saurais pas te dire. Je l'ai relu là pour l'émission, mais je l'avais déjà lu et j'ai vu le film dans quel ordre. Je suis incapable de le savoir.
7: Ouais. Tu nous disais en off que c'est quand même différent entre le film
8: oui.
7: Et,
8: oui,
7: et le
8: oui,
7: livre.
8: Oui, oui, oui.
7: Moi, j'ai plus de souvenirs non plus. Je me rappelle un peu du film.
8: Alors, la violence est beaucoup plus importante dans le livre. Et la richesse du livre, c'est... Alors, on est dans le thème peut-être de la dernière émission, mais c'est le livre dans le livre. C'est-à-dire que là, on a l'histoire de Misery. On a le livre écrit par Paul Sheldon, qui est un petit plus par rapport au film, évidemment.
7: Ouais. Et oui, excellent film, excellent livre. Ouais. Ouais, donc là, alors pour tous ces films, pour tous ces livres, c'est souvent pour les adultes, on va avoir des livres d'enfants. Ça, c'est adulte ou adolescent, on peut commencer au lycée?
8: Oui, je pense au lycée,
7: quand,
8: oui.
7: Quand
8: ça
7: se faire peur?
9: Ah bon?
7: Non, elle n'est pas d'accord.
9: Moi, j'aurais attendu un peu quand même.
8: Ah ouais.
9: Enfin, moi, le livre que je présente après, je l'ai lu à l'adolescence. J'aurais dû m'abstenir.
7: Ah, d'accord.
9: Il m'a traumatisée pendant des années.
8: Alors, c'est sûr que ça peut marquer l'esprit. Mais je pense qu'on a la maturité. Il n'y a pas de... J'allais dire, pas de violence gratuite. Bien sûr que si, tout ce qu'elle fait, il y a un côté gratuit. Mais je veux dire, il n'y a pas...
9: C'est pas gore.
8: Voilà, c'est pas... Il n'y a pas... C'est pas mauvais. Enfin, non, je vais m'exprimer extrêmement mal.
9: Complètement.
8: Oui, mais... Si pour moi c'est un public fin de lycée, première terminale, ça passe crème.
7: Ok. Merci. Et oui, donc il a eu un prix ce livre. Alors Stephen King, il a pas toujours été aimé de la critique parce qu'il était trop populaire. Il a pas eu les prix qu'il méritait. Et c'est vrai que pour ce film, un Oscar pour l'actrice, c'est pas rien. Stephen King d'ailleurs a songé d'abord à publier ce roman sous le nom de plume qu'il avait déjà utilisé, qui était Richard Bachman ou Bachman, je sais pas comment ça se dit. Mais le public ayant découvert ces deux personnages, que ces deux personnages ne faisaient qu'une. Du coup, il s'est résolu à signer ce livre sous son propre nom. Alors, sept livres ont été signés sous la plume de Richard Bachman. Savez-vous pourquoi Stephen King utilisait un nom d'auteur?
9: Alors moi, il me semble que c'est parce qu'il voulait savoir si son succès était dû plus à la chance que... Enfin, moi, c'est ce que j'ai en souvenir. Plus à la chance ou à son talent, et qu'il a préféré, dans les années 70 jusqu'à 80, du coup, signer sous le nom de Richard Bachman pour savoir si vraiment ce succès était vraiment mérité.
7: Alors, pas
9: donc,
7: du tout.
9: Voilà. C'est pas ça?
7: Non, pas du tout.
9: Ah, mince.
7: Non. C'est très bien, je t'ai laissé finir.
9: Zut.
7: Pour avoir le plaisir de te dire non. Non, en fait, à l'époque, déjà, il faut savoir que les standards de l'édition de l'époque ne permettaient pas à un auteur de publier plus d'un livre par an. Donc, ça lui permettait, lui qui écrivait beaucoup, d'éditer plusieurs livres. Et après, c'était aussi pour se libérer. Ça arrivait une fois qu'il était connu.
9: Changer de style aussi, peut-être.
7: C'était pour se libérer de la pression que sa notoriété grandissante lui apportait. Parce qu'on attendait les Stephen King, et donc ça lui permettait de sortir des livres.
8: Ah, donc il a continué en tant que Bachman.
7: Voilà, pendant 7 ans.
9: Running Man, il a signé sous Richard Bachman aussi.
7: Alors, le premier roman qu'il publie sous son pseudonyme, exactement, c'est Rage en septembre 1977.
9: Excuse-moi, je suis un peu bilingue.
7: Ouais, Edge, si vous voulez, et Elodie, le deuxième, souvent considéré comme le meilleur roman publié sous le pseudonyme de Bachman, choisi par Sébastien pour ce concours et que tu vas nous présenter, et Marche ou Crève, publié en édition de poche en juillet 1979.
9: Une très belle année, je suis d'accord. je suis d'accord avec Sébastien parce que moi, c'est un livre qui m'a vraiment marqué. À l'époque, quand je l'ai lu, je ne savais pas que c'était Stephen King. Bon, en même temps, je pense que j'avais une quinzaine d'années. Et il m'a vraiment marqué pendant des années. Pourquoi? Alors, L'actualité nous a un peu rattrapés. Donc, pour ceux qui ne le savent pas, ce livre a été adapté pas plus tard qu'au printemps dernier, enfin à l'automne dernier.
7: Oui, c'est sorti dans les salles, ouais. Il y a 2 semaines ou 3 semaines.
9: Voilà.
7: Je crois,
9: donc, hein. En octobre 2025, pour la version américaine, il est sorti au cinéma, Marche ou crève. Et donc, il a été adapté. Alors, j'ai vu quelques extraits, j'ai pas vu le film, mais il a l'air assez fidèle quand même au livre. On est sur l'histoire, donc on est dans la situation d'une Amérique très totalitaire, et chaque année, on a une longue marche qui s'organise, une sorte de compétition un peu mortelle, où on a une centaine d'adolescents qui participent. On ne sait pas s'ils le font vraiment de leur plein gré ou pas, ou s'ils sont un peu forcés, on leur force un petit peu la main, qui vont s'élancer dans une route sans fin. C'est-à-dire qu'il n'y a pas de ligne d'arrivée, il faut qu'il n'en reste qu'un. Il y a des règles, pas beaucoup. La règle, c'est de marcher environ à 5-6 km/h. Si on s'arrête, si on va trop lentement ou trop vite, on a un avertissement. Et au bout de 3 avertissements, la sentence, c'est fatal. Ils sont exécutés par des soldats qui longent le parcours. Donc, nous, on va suivre le roman suit l'histoire de Gay. Oui, Gay Garati, je crois, ou je sais plus. Oui, Ray, peut-être Ray, c'est son nom. Oui, c'est ça. Ray qui a 16 ans, et donc qui, lui, est le narrateur. Donc, c'est à la première personne, on est dans sa peau. Et on va le suivre, on va suivre ses pensées, on va suivre ses souvenirs, on va suivre toutes ses interactions avec les autres marcheurs. Et on va découvrir complètement l'horreur de l'épreuve au fur et à mesure que les pages arrivent. Donc, il va y avoir la fatigue. La fin.
8: Parce que c'est 24-24 qui marche.
9: Ah, mais ils ne s'arrêtent jamais. Ouais. Ils n'ont pas le droit de s'arrêter, ils n'ont pas de pause. S'ils s'arrêtent, ils sont
8: exécutés. C'est
9: terminé. Voilà. Donc, on a toute la folie. On est dans sa tête. Hein. Donc, on a toute la folie des uns, la sienne et celle de ceux qui marchent. Une pression psychologique qui, au fil des pages, devient de plus en plus oppressante. Et les adolescents, en fait, pour survivre, ils vont finir par se trahir les uns les autres. Parce qu'au début, ils sont tous solidaires, ils marchent ensemble. Vas-y, tiens le coup, tu peux y arriver. Et au fur et à mesure, c'est vraiment

0: attention.
1: Voilà, il n'y a pas de récompense à la fin, celui qui gagne. Mais il ne gagne rien, en fait, à part le... Il ne gagne rien. On est dans une sorte de cauchemar éveillé. On ne sait pas trop. Alors, c'est un peu frustrant parce qu'on ne sait pas trop ce que c'est que ce régime totalitaire. On ne sait pas trop pourquoi ils sont là. C'est assez nébuleux, quand même. Et on a la soumission à l'autorité. Et pourquoi ils se mettent... Ils vont faire ça, quoi.
0: Pourquoi ils acceptent ça?
1: Pourquoi on accepte ça? Cette soumission qui est quand même très, très dure à accepter. Voilà. Donc, c'est un livre vraiment que je recommande parce que moi, il m'a marqué pendant des années. Il y a des passages qui sont assez durs, qui parlent d'automutilation, qui parlent du suicide. Enfin, franchement, il faut... Voilà. Mais c'est une dystopie assez intéressante. Et moi, qui m'a fait penser... Alors, et c'est pas pour rien, d'ailleurs, celui qui est en train de faire... Qui a fait le film, là, dernièrement, l'a fait l'adaptation, c'est celui qui a réalisé Hunger Games.
0: Mais tu vois, depuis que t'as commencé,
1: c'est le même réalisateur. Et je trouve pas ça du tout surprenant parce que ça correspond vraiment à l'esprit du... On a des jeunes. Alors, on pourrait être sur du young adulte en termes de lecture, des jeunes qui se battent pour leur survie. Et on est avec eux, on souffre avec eux. Il n'y a aucun sens à ça, en fait. Et il y a quand même un moment où on se rend compte que les soldats, eux aussi, sont victimes
0: de quelqu'un.
1: Ils sont là. Et pendant tout le livre, on se dit, voilà, jusqu'où moi j'irai pour survivre, quoi. Donc, un livre que je recommande et un excellent Richard Bachman, Stephen King.
0: Et puis, tu peux pas t'arrêter de lire un truc comme ça.
1: Ah, tu peux pas, t'as envie de savoir si tu vas survivre.
2: Sinon, on te tire dessus.
0: Et ouais,
1: voilà, c'est ça. Donc, c'est une course, c'est vraiment haletant. Tu marches avec lui. Enfin, moi qui suis pas une grande marcheuse, j'étais épuisée. J'ai fini les pages, j'étais épuisée.
2: Si tu lis à moins de 6 km/h le livre, bim.
1: Après, le livre, moi je l'ai lu à 15 ans, il se lit très facilement. Il est accessible en termes de lecture. Il est pas trop exigeant, quoi.
2: Mais là,
1: de vocabulaire.
2: Il parle d'adolescents. Donc roman d'anticipation dystopique, l'American Library Association l'a cité dans les 100 meilleurs livres pour adolescents publiés entre 1966 et 2000.
0: Il s'adresse.
1: Il est absolument génial. Il dénonce un peu tous les systèmes oppressifs aussi qui sont. Enfin voilà, il a une deuxième lecture qui est assez intéressante.
2: C'est aussi une critique de l'esprit de compétition permanent qui prévaut dans une Amérique ultra libérale. Alors Stephen King, c'est un grand démocrate depuis toujours qui se bat. Contre
1: la façon dont les individus sont broyés et surtout sans raison. Il n'y a pas de raison à ça. Comme si quelque chose était gratuit, en fait. On détruit, on broie les gens sans qu'il y ait de véritable explication à tout ça. Et il n'y a rien à y gagner à la fin.
2: La fortune. Moi, j'ai lu « La fortune étant promise au dernier marcheur survivant ».
1: Ouais, à la fin, tu te rends. Enfin, tu te rends compte qu'à la fin, il n'y a personne qui gagne. Il n'y a pas de happy end, en tout cas.
2: Ouais. Stephen King a écrit ce roman en 1966-67, alors qu'il était étudiant à l'université du Maine. Il en a eu l'idée en faisant de l'autostop entre chez lui et l'université. Alors, c'est le premier roman que l'écrivain a réussi à terminer. Il a présenté un concours de premier roman organisé par Random House, qu'il a rapidement rejeté au grand désarroi de King. Et il a été finalement publié 12 ans plus tard.
1: Voilà, sous le titre de La Longue Marche.
2: Long Walk.
1: Etc. Absolument, merci.
2: C'est ça. Et après, c'est vrai que c'est beaucoup de critiques disent que c'est un tournant dans l'écriture de Stephen King. Hein.
1: Peut-être, ouais.
2: Qu'il a commencé à créer.
1: Qu'il a. Alors, excellent.
2: Ce qu'il dit, c'est qu'il a commencé à créer des personnages marquants en quelques lignes seulement. La psychologie des principaux marcheurs s'ouvre de plus en plus aux lecteurs, alors qu'ils mettent leur âme à nu, parlant de la vie, de la mort, de l'amour, du désespoir. Voilà, il a commencé à trouver un peu son écriture, apparemment. Dans ce livre. Alors, pour clôturer notre page de Stephen King, le premier livre à sensation que Patricia a lu, jeune adolescente, et qui l'a fait frissonner, et ça, publié en 1986 et qui a remporté le prix British Fantasy en 1987. J'ai l'impression qu'il...
1: Et qui a quand même traumatisé des générations de gens qui détestent les clowns à cause de lui, quand même. Hein.
2: Oui, c'est ça.
1: On est d'accord. Valérie doit adorer les clowns, mais...
2: Valérie arrive. On va la laisser s'installer.
1: Salut Valérie. Hello. Ça va bien, oui?
2: Ah ben, ça fait plaisir de te voir arriver à l'heure, dis-moi.
1: Ben, j'ai jamais été autant à l'heure.
2: Alors, t'as loupé deux beaux livres. Alors, je rappelle... Pour nos auditeurs qui nous rejoignent, si comme toi ils sont en retard, c'est suite au concours de la livrerie sur les livres qui font peur. On a présenté le livre de Juliette, il me semble, avec Misery.
0: Apparemment, il y a eu erreur. C'était
3: Juliette avait voté pour Misery aussi, mais on avait pioché.
1: C'est Laurent qui avait gagné.
3: Laurent, tu as lu le livre du gagnant.
0: Eh oui,
1: c'est Laurent le vainqueur.
0: Bravo Laurent.
2: Ah voilà, mais Laurent.
1: Il manquait une information.
2: Eh oui, j'avais pas cette information. Mais on salue Laurent. Il a dû bouillir en écoutant la première chronique en disant c'est mon livre. Et oui, c'est le livre de Laurent et le livre de Sébastien. J'espère que j'en suis.

0: pas trompé, Marche ou
1: non,
0: crève.
1: C'était bon, ouais, c'était Marche ou crève.
0: C'était bien ça. Et ça que Patricia a lu, jeune adolescente, et qui l'a fait frissonner. Je reprends pour Valérie. Alors ça, tout le monde l'a vu au moins en film, hein, parce qu'il
2: en,
0: est sorti
2: en téléfilm.
0: En téléfilm.
2: Enregistré sur cassette, un peu qui saute.
1: Téléchat.
0: Ouais, ouais, en téléfilm. D'ailleurs, que j'ai presque préféré que le film qui est sorti dernièrement, où j'ai même pas vu le tome 2 parce que
1: Dracula.
0: J'ai peur. Non, ça.
1: Arrêtez,
0: Hit.
1: Des clous.
0: Hit. Alors, qui raconte l'histoire d'un groupe d'amis d'enfance, le Club des Ratés, 7 enfants exactement, qui grandissent dans la ville de Derry, un endroit marqué par des disparitions mystérieuses et une violence latente que personne ne semble vraiment vouloir voir. Alors, ils découvrent que cette atmosphère oppressante est liée à une entité surnaturelle capable de changer d'apparence et qui se manifeste le plus souvent sous les traits d'un clown inquiétant nommé Gripsou. Ou sinon, en version originale, Pennywise, qui n'a aucun rapport avec les Beatles, d'ailleurs. Pennywise.
1: Ça, c'est pas pareil, je crois.
0: Ouais. Et c'est peut-être même pas le vrai titre.
1: Ni avec Gripsou de Walt Disney, du coup.
0: Et ni avec Gripsou. Ouais.
1: D'ailleurs, celui de Picsou, non, il... celui qui est Gripsou.
3: Bien, Gripsou. Ouais,
0: il a trouvé ce personnage en voyageant en avion. Et il y avait quelqu'un qui était grimé en Ronald McDonald à côté de lui. Et ça lui a donné l'idée.
1: Ouais, alors, je comprends qu'il ait eu peur.
0: Alors, entre deux, c'était Ronald McDonald et la deuxième personne qui lui a donné l'idée, je ne sais plus.
2: Sa belle-mère.
0: Non, c'était peut-être Reagan.
1: Ah,
0: ça ressemble. Mais c'est pas sûr du tout. Alors, où on en était, Gripsou? Alors, la créature se nourrit de la peur des gens et surtout des enfants. Il les cible en priorité et il les attire en exploitant leurs angoisses les plus profondes. Alors, durant un été particulièrement traumatisant, les ratés parviennent à affronter et blesser cette entité, croyant l'avoir vaincue, mais ils savent au fond d'eux qu'elle pourrait revenir. Ils promettent alors de revenir à Derry si jamais ça refait surface. Et qu'est-ce qui se passe 27 ans plus tard?
1: Il revient.
0: Eh bien, alors qu'ils ont tout oublié ou presque des événements de leur jeunesse, de nouveaux meurtres surviennent et l'un d'eux, resté à Derry, les rappelle pour honorer leur pacte. Devenus adultes, ils reviennent. Ils doivent affronter non seulement la créature, mais aussi leurs propres souvenirs refoulés, leurs traumatismes et les liens qui les unissaient autrefois. Oui, comme tu disais, Pauline, je pense que ça a marqué toute une génération.
2: Et oui, moi je me pose même la question, est-ce que les clowns sont vraiment effrayants par nature ou est-ce qu'il y a toute une génération de personnes qui est terrifiée par les clowns?
1: Ah non, on est traumatisés
2: à cause de cette histoire.
1: Non, je pense que c'est l'histoire.
2: Ouais, hein, je crois pas que les
1: moi,
2: clowns
1: pas peur
2: fassent peur.
1: Alors pas tous les clowns un peu blancs là, un peu...
2: Enfin, il y a une grande majorité de clowns qui est un peu effrayante quand même, enfin pour moi.
1: Moi je vais plus au cirque. Je ne vais plus au cirque, je ne peux pas.
0: Mais je ne sais pas s'il y a eu un autre clown avant, effrayant avant ça. Nous, c'est vrai que c'est le départ de.
1: Oui, mais c'est notre génération à nous. Peut-être que les prochaines générations auront moins peur des clowns.
2: Eh oui,
1: celui du fast-food. C'est flippant aussi.
2: Oui,
0: Elodie, c'est pas sûr parce que là, ils viennent de sortir une série sur ça. C'est sorti là, je crois que sur Netflix ou sur. Non, c'est peut-être pas Netflix, c'est sur une autre.
1: Avec ce que voient les jeunes, c'est pas ça qui les traumatisera.
0: Ouais, mais enfin.
1: Nous, on n'avait rien d'autre.
0: Le clown, il fait peur.
1: En noir et blanc, je te rappelle.
0: Oui, c'est vrai.
1: Enfin, surtout toi, mais enfin...
0: Oui, mais bon, mais le téléfilm était en couleur à l'époque, il me semble.
2: Le téléfilm était
1: déjà,
2: terrifiant.
1: Déjà, qui dit téléfilm
2: bouquin...
1: Qui dit téléfilm?
2: Oui, déjà, bon, c'est mal barré, oui. Mais le bouquin est aussi... Tu es sous pression tout le temps. Tout le temps, tout le temps, tout le temps.
0: Et oui, oui, en plus, c'est intéressant parce que justement, c'est des personnages à l'âge enfant et à l'âge adulte. Donc, on voit leur progression, leur réflexion. Il y a beaucoup de personnages. Hein,
2: comme les traumatismes d'enfance te restent jusqu'à l'âge adulte. Ouais.
0: Alors, il a commencé ça le 9 septembre 1981. Il a achevé le roman le 28 décembre 1985. Il a mis 4 ans pour écrire le livre, et voilà.
1: Étonnant, parce qu'il écrit vite, quand même, d'habitude.
0: Ouais.
2: Ouais, mais là, il s'est appliqué, quand même.
0: Ouais.
2: Il y aura d'autres qui sont un peu...
0: Alors,
2: un peu plus bâclé.
0: Ouais. Pour l'histoire, le premier tirage atteint 1 million d'exemplaires. C'est la première fois dans l'histoire de l'édition qu'un premier tirage d'un roman a atteint ce nombre symbolique.
2: Ah ouais.
0: Donc, ce n'est pas rien. Pour parler de Stephen King, à 13 ans, en 1960, Stephen découvre une caisse de livres qui appartient à son père et dans laquelle se trouve une anthologie de nouvelles de qui ? De H.P. Lovecraft, yeah. Qui constitue sa première lecture d'horreur sérieuse. D'ailleurs, pour lui, c'était le summum, hein, Lovecraft, il a dit dans diverses interviews. Mais oui, Valérie, car Lovecraft ne serait-il pas un maître de l'épouvante ?
2: Ah, si, mais en plus, dans tous les sens du terme, tant le personnage que ce qu'il écrit.
0: C'est ça.
2: C'est
3: c'est double épouvantable.
0: Alors, on en avait déjà parlé, on avait déjà fait sa bio, donc on va pas revenir dessus, mais on va parler d'un livre que Yves a choisi dans le concours, Démons et merveilles. Et il a marqué dans le bulletin transmis à la livrerie, un monde qui attend au sous-sol, Valérie.
3: Oui, effectivement. Alors, on connaît tous Cthulhu, les montagnes hallucinées, des romans un peu longs de Lovecraft dont on parle assez régulièrement. Pas aussi souvent que Joël Batz, Gardien de ma vie, édition illustrée 1984.
0: Ça faisait longtemps qu'on n'avait pas parlé d'ailleurs, tiens.
3: Dernière émission, je pense.
0: Ah, j'étais pas la dernière.
3: Et donc, voilà, là, celle-ci, donc le recueil qui a fait peur à Yves, c'est Démons et merveilles. Même la couverture sur les différentes parutions qu'il y a eu fait peur. C'est toujours sombre. Et dans ce recueil, en fait, c'est plusieurs histoires. C'est plusieurs personnages de Lovecraft qu'on retrouve, comme Cthulhu, évidemment, ce grand géant absolument ignoble dont on ne sait pas trop quelle forme il a. On le représente par comme une sorte de pieuvre, mais qui arrive à manipuler les gens à distance. On retrouve aussi Astaroth, enfin voilà des Subingoth qui est la chèvre aux mille rejetons et qui les gouverne aussi. Voilà, et c'est dans ce recueil en fait les nouvelles sont aussi sombres les unes que les autres, et je comprends pourquoi ce recueil a effrayé Yves. Et je vous invite, si vous n'avez pas envie de découvrir un roman entier de Lovecraft parce que vous avez peur d'avoir trop peur, eh ben lisez Démons et merveilles, où il y a plein de petites nouvelles dedans.
0: Oui, alors Pauline, ça fait marrer Pauline, donc c'est bien pour une émission qui parle.
1: C'est censé avoir peur, c'est pas censé être une émission comique.
0: Qu'est-ce qu'il y a ? Mais si, qu'est-ce qu'il y a ? Bravo. Tu veux dire un mot, Pauline ?
1: Non, rien du tout, merci.
0: Okay. Alors, Démons et merveilles, un recueil de nouvelles de l'écrivain donc américain Lovecraft, on l'a dit, hein, composé de 4 textes écrits entre 1919 et 1933, dont le personnage principal est Randolph Carter. Et le titre, alors ça c'est rigolo, tiens, le titre de l'ouvrage est emprunté à la chanson Démons et merveilles signée Jacques Prévert et Maurice Thirier, que l'on entend dans le film Les Visiteurs du Soir de Marcel Carné. Parce que à l'époque, il n'y avait pas de titre en français, donc il fallait en trouver. Et j'imagine qu'on ne traduisait pas automatiquement et qu'on s'est dit « Oh, tiens, il est pas mal ce film ». Alors, je ne vois pas le rapport entre ça, mais voilà. 1890, il est né à Rhode Island. Il est mort le 15 mars 1937 dans cette même ville. Hein. On vous invite à le lire. Hein. Il y a beaucoup de livres à la livrerie de Lovecraft.
3: Ah, tu en as ? Je pense qu'il y en a. Sauf celui-là, actuellement, que je n'ai pas. Mais je pense que...
0: Il est en rupture de stock.
3: Sous toutes les éditions. Puis alors, pour moi, la meilleure chose qui existe autour de Lovecraft en ce moment, c'est les adaptations en manga de Guntanabe qui sont absolument... terrifiante, qui y a le texte et l'image qui font la première baffe, et le retour, c'est génial. Les
2: parce couvertures, on dirait du cuir. C'est ça qui est dur dans Lovecraft, c'est imaginer ces monstres. Ouais. Et alors, s'il a réussi...
3: Il a réussi et il leur donne des regards... Waouh, enfin, c'est... moi, je sais que sur le... Je crois qu'on avait déjà parlé de l'abomination de Dunwich. C'était exactement ce que j'avais imaginé, et je sentais l'odeur de cette espèce de monstre qui était un putréfaction là, qui sortait des mers. Il y avait tout qui passait, c'était encore plus fort, je crois, que le roman.
0: Allez, merci Valérie, on va faire une pause musicale et on va revenir avec cette sélection de livres d'horreur.

0: Et voilà pour cette musique qui nous a fait bien peur, et j'espère à vous aussi. Et parce qu'il n'y a pas que les adultes qui ont peur, les enfants ont aussi participé au concours de Valérie, avec Clarisse qui, comme Pierre, ne mangeait pas sa soupe et du coup, elle avait peur que Cornebidouille vienne voler son doudou. Alors, c'est dommage, j'avais posé mon livre de Cornebidouille sur ma table et je l'ai oublié. Alors, j'aurais bien aimé vous présenter ce livre, cette chronique en même temps que ce livre, mais j'imagine que vous le connaissez tous.
1: Par cœur.
2: On adore tous Cornebidouille.
3: Mais oui, mais est-ce que c'est celui-là qui nous a fait le plus peur ou c'est Cornebidouille contre Cornebidouille?
2: Ah, je l'adore.
0: Oui.
2: Mais elle fait pas tant peur que ça, elle fait plus rire.
0: Et oui, parce qu'il y a Cornebidouille contre Cornebidouille, il y a une, deux, trois Cornebidouille, il y a quand Cornebidouille était petite, où l'on apprend comment elle est devenue une sorcière, et il y a aussi la vengeance de Cornebidouille. Non mais Clarisse a choisi non Cornebidouille, pas mon doudou. Édité à l'école des loisirs, qui est quand même mon préféré. Alors, c'est l'histoire de Pierre qui, quand il était petit, ne voulait pas manger sa soupe. Et Valérie, est-ce que tu sais ce qui arrive aux petits garçons qui ne veulent pas manger leur soupe?
3: On les mange?
0: Et
2: ou ils ne grandissent pas?
0: Non, pas du tout. Eh bien, à minuit, la sorcière Cornebidouille vient les voir dans leur chambre et leur fait tellement peur que le lendemain, non seulement ils mangent leur soupe, mais ils avalent la soupière avec. C'est ce que lui a dit le père de Pierre, son père. C'est pas très sympa quand même, ça fait un peu flipper. Sauf qu'en fait, Pierre s'en fiche parce qu'il croit pas aux sorcières.
3: Il a
0: mais
3: raison.
0: À un moment, non, parce qu'il faut admettre que son père avait raison. Sur un point, une nuit à minuit, dans la chambre de Pierre, la porte de l'armoire s'entrouvre avec un grincement terrible et Cornebidouille fait son apparition. Alors, elle vient au-dessus de son lit, elle lui vole son doudou et elle repart par les toilettes qu'elle habite au fin fond des toilettes de l'autre côté.
3: Forcément.
0: Et oui.
3: Ça, c'est un truc à plus pouvoir aller aux toilettes, ça.
0: C'est ça. Et elle était là pour faire peur.
2: Il y a beaucoup de toilettes dans Cornebidouille. Hein.
0: Ah ouais, c'est vrai. Et elle était là pour faire peur à Pierre. Mais est-ce que Pierre va vraiment avoir peur ça, on en est moins sûr. En tout cas, ce qui est sûr, c'est que lui, il n'a pas peur d'aller chercher son doudou et de faire le chemin inverse le lendemain matin quand il découvre bien qu'il a disparu et que des traces mènent aux toilettes, au trône, comme on dirait à l'époque. Et donc, il descend, il va chercher son doudou, il va se confronter à Cornebidouille et je vous en dirai pas plus. Je sais que je vous aimais bien quand je sors de mon époque. Voilà, l'auteur est Pierre Bertrand, qui est par ailleurs conteur professionnel, comme Valérie à un moment de sa carrière.
2: C'est ça. Et pour information, donc, dans Cornebidouille contre Cornebidouille, l'insulte d'une des Cornebidouille, c'est pue du bec des toilettes.
3: Oui.
0: Voilà. Eh bien oui, parce que...
2: Au cas où, voilà, pour compléter l'histoire des toilettes.
3: C'est tellement drôle.
0: Voilà.
3: Oui, c'est
2: il y a Fissu du popotin aussi qui est très drôle. J'aime beaucoup.
0: Alors, moi, je le lisais à ma fille qui avait 3 ans et elle avait un peu peur. Il fallait que je cache les moments où Cornebidouille était là jusqu'à ce que je prépare cette chronique et que j'apprenne que c'est pour les enfants de 6 ans.
3: Forcément,
0: c'est peut-être pour ça.
3: Voilà, 3 ans trop tôt.
2: Et voilà, des années de psy.
0: Non, mais depuis, elle a plus peur. Après, c'est quand même rigolo. Bon, elle fait un peu peur des fois, Cornebidouille, mais ça reste rigolo.
3: Ouais, on s'éclate. Enfin, à lire ça en tant que
2: parents. Pour les adultes, c'est génial.
3: C'est fabuleux.
4: À la sorcière de la rue de Broca. Alors,
3: ah oui, bah c'est
4: beaucoup
3: c'est
4: plus sympathique.
3: Aussi.
4: Sorcière, sorcière, prends garde à ton derrière.
3: J'ai pas dit la fin.
2: Si tu l'as dit.
0: Ah oui, ça c'est un livre que j'ai lu en école primaire avec plusieurs histoires.
4: Les contes de la rue de
0: Broca. Ouais, excellent.
2: Je n'avais pas présenté pour l'émission des sorcières.
3: Sorcière du placard à balai.
4: On a fait une émission sur les sorcières.
2: Bah oui.
4: Ah bon?
0: Ben,
4: je me rappelle pas.
0: Non, pas du tout.
4: Non,
3: j'étais enceinte,
4: si.
3: Je crois.
4: Oui, mais attends, c'est
2: ah
4: il y a
2: bah si, complètement. Hein. On a fait c'est... sorcière de Mona Chollet, sorcière avec la sorcière d'Ouest. Si, on a
4: on
2: combien
4: devait
2: fait...
4: pas être là.
0: Ah oui.
2: Mais si, non, vous étiez là, je vous promets, j'étais pas seule sur cette émission.
0: C'est le soir où elle accrochait la voiture en sortant de l'émission.
2: C'est une émission dystopique, en fait. J'ai inventé des télé-émissions. Non, je vous promets, vous étiez là.
4: Non, mais on pourra faire une émission sur les thèmes des sorcières.
0: Tu as raison, parce que j'ai présenté un livre féministe sur les sorcières.
2: Ah, quand même. Mais non, mais c'était une émission sorcière, je vous promets.
0: Oui, c'était une émission sorcière.
2: J'ai trop d'alcool dans cette émission du livre sur le zinc.
4: Bah, ou peut-être trop de...
0: Non, mais des sorcières, tu sais, quand on a peur, c'est un réflexe défensif. Hein. C'est
2: okay.
0: Souvent comme ça. On va rester dans les livres pour enfants. Alors, en plus, on parle des livres pour enfants, s'il te plaît,
2: oui.
0: Elodie. Avec Pauline, qui va nous présenter Peter Hutton et David Grindley.
3: Ah oui, surtout ne faites pas de bruit. Hein, ASMR. Ah non, pas du tout. Ah non, alors...
0: Ah non,
3: non.
4: Je vais vous lire un livre.
3: Alors, moi, je le lis un peu comme ça au début, parce qu'effectivement,
2: Il est un peu crayonné, ce livre.
0: Ça, tu as des enfants.
1: c'est un livre dans lequel il ne faut absolument pas faire de bruit, puisque tu vas pénétrer dans un manoir dans lequel dort un ogre. Et il y a une petite souris, mais il ne faut pas la réveiller. Alors, je vérifie en regardant par la petite porte si la souris n'est pas réveillée. Tu ne l'as pas réveillée. Ouf, tout va bien. Et puis tu avances dans le château sans faire le moindre bruit jusqu'à ce que tu tombes sur l'ogre qui ronfle. Il dort encore.
0: Il y a plein de pages que tu oublies d'ouvrir.
1: Voilà. Alors, il n'y a pas beaucoup de pages que tu es obligé d'ouvrir, mais tu peux regarder dans chaque pièce que tu viens de traverser si le personnage que tu as croisé n'a pas été dérangé dans sa tâche et ne serait pas parti prévenir l'ogre que tu étais là. Jusqu'à ce que... Donc tu racontes tout en chuchotant parce qu'il ne faut absolument pas faire de bruit. Jusqu'à ce que tu arrives dans la chambre de l'or, donc de l'ogre, pardon, qui dort profondément. Mais est-ce que tu es capable de crier « Bouh !» Bouh ! Et là tu ouvres la porte et évidemment tu as réveillé l'ogre, alors il faut vite courir, vite fermer le livre et ouf. Alors je déconseille chut aux petites filles qui ont eu peur de Cornebinouille parce qu'elles vont être terrifié par ce livre.
0: Je voulais te l'emprunter.
4: Ludo, il veut le prendre. Il est
1: chouette. Bah oui, il est fabuleux. Il est absolument fantastique parce que, évidemment, les enfants, ils sont fantastiques pour ça. C'est que tu peux le lire 10 fois et 10 fois, ils vont sursauter quand ils vont voir l'œil de l'ogre réveillé, quand il va se réveiller à la fin et qu'il faudra courir après. Ils vont sauter sur la couverture pour vite fermer le livre. Alors autant, je suis pas quelqu'un qui fait les voix, etc. Autant là, il faut rentrer dans la lecture et ça fait tout. Et c'est un moment génial. C'est fabuleux. C'est extrêmement simple, mais alors incroyable.
4: Efficace.
1: Ultra efficace. Qu'est-ce que c'est génial à lire et qu'est-ce que c'est génial à écouter.
4: Donc en lecture à voix haute, conseillé.
1: Ah ouais, fabuleux.
0: Okay.
1: À découvrir.
0: Okay. Alors, je peux pas le prendre.
1: Si, mais bien sûr, tu peux le prendre. Ah. C'est Sally Greenley et Peter Hutton.
2: Si tu veux des enfants qui crient en plein milieu de la nuit, tu peux le prendre.
0: Voilà. Rien de spécial à dire sur la biographie des deux auteurs. Et Pauline, alors, quand j'ai vu que, comme je prépare les émissions, j'ai la chance d'avoir vos livres avant. Quand j'ai vu que tu allais présenter ce livre-là, je me suis dit, mais j'ai le pendant de Chute.
1: C'est pas vrai.
0: Donc, non. Je vais l'amener.
4: Et ouais. Non.
0: Car le pendant de Chute, c'est
4: toc,
0: toc, toc. Toc Toc, tu connais Pauline ?
1: Non, je ne connais pas Toc Toc, on va échanger alors.
0: Ah, voilà, exactement. T'as vu, moi aussi, il a des problèmes d'enfant.
1: Ah, il a des...
0: Ouais. Alors, c'est simple, donc on voit un petit garçon qui est caché par une capuche et qui dit « C'est un endroit un peu spécial, un château étrange, j'habite ici avec mes parents, nos voisins sont un peu bizarres. Approche si tu veux savoir, plus près, encore plus près, mais reste derrière moi, on ne sait jamais. » Donc on va aller partir à la découverte des voisins de ce petit garçon. Et donc, chaque porte où il faut taper pour rentrer a une forme et une illustration différentes. Donc là, on voit la première porte avec des dents tout autour. Et qui c'est qu'on va retrouver ?
4: Cornebidouille.
0: Et on va retrouver le loup qui nous dit « Mais entrez, n'ayez pas peur, je faisais cuire des petits oignons, venez pour vous réchauffer. » Et en fait, quand on regarde un peu, on voit le petit chaperon rouge quelque part, on voit les cochons.
1: Et puis tout le monde a l'air bien inquiet au fond de la cave, là, bien terrifié.
0: C'est ça. Donc voilà, en fait, on va faire tout le château, toc, toc, toc. Merci pour les bruitages, Élodie. Tu le fais vachement bien.
4: C'est cadeau.
0: Donc on va tomber sur des voisins. Il va y avoir des pirates, il va y avoir « Oh tiens, une porte de pain d'épices, c'est étrange, qu'est-ce qu'on va pouvoir retrouver dedans ?» Eh bien, on va retrouver une sorcière avec Hansel qui est un peu dans une cage avec son os qu'il donne pour faire croire qu'il est encore tout maigre et qu'il ne se fera pas manger, etc. Jusqu'à arriver à la fin où, bien sûr, on suit le petit garçon. Qui nous invite chez lui.
1: Je veux savoir la fin.
0: Et donc, je vais peut-être pas spoiler. Et donc, il dit « Entre, maman, nous attendez. » Et on découvre que c'est une famille un peu spéciale.
4: Ouais.
0: Voilà. Et
4: avec
0: il
4: des
0: nous
4: dents
0: invite,
4: un peu pointues.
0: Voilà. Il nous invite à manger. Et on se rend compte que peut-être qu'à la fin, on va peut-être aussi faire partie du repas. Donc, comme... Pauline, on ferme vite la porte. Voilà, c'est Toc Toc Toc, c'est chez L'Élan Vert, que je ne connaissais pas, de Christelle Valla et de Joël Drédemy. Donc ça m'a fait penser à ça.
1: Ah bah oui, c'est tout à fait l'idée. Ouais.
2: On est dans la même veine.
0: Voilà, pour les enfants, pour Noël, pour les faire flipper si vous embêtez toute l'année. Allez, on va poursuivre Valérie. Deux personnes qui ont voté pour la route de Cormac McCarthy. Avec Fabien qui nous dit « L'homme est un loup pour l'homme », qui a mis ça dans, dans le message de vote. Quoi. Et Hélène qui nous parle d'angoisse, de manque de respiration et de manque d'horizon.
4: Ça, c'est à cause de la cendre. C'est parce qu'elle n'arrive plus à respirer, parce que dans la route de Cormac McCarthy, tout a brûlé, des nuages de poussière de partout. Et c'est une atmosphère absolument irrespirable. Et au-delà du roman de Cormac McCarthy, de la route, il y a l'adaptation en BD par l'Arsenet de la route, qui est encore plus flippante. Là, je suis très sur les adaptations ce soir, après Cthulhu, après Lovecraft. Mais il y a aussi la route. La route, c'est quoi, c'est une dystopie? Non, c'est dans le présent. Hein, c'est arrivé.
1: Moi, je dirais que c'est dans... Tu trouves qu'on y est?
0: C'est un roman post-apocalyptique.
4: Oui, c'est ça. Donc, il y a eu cet apocalypse.
2: On est en plein dedans, donc.
4: On suit un... Ça fait une éternité.
0: Oui, 2006. Il a été publié en 2006.
4: Un père et son fils, voilà, qui se retrouvent seuls. Et ils doivent tenter de survivre. Et il y a une sorte de chose qui se passe, c'est que les quelques survivants qui croisent, ils fuient, ils avancent, ils ont rien, ils veulent rejoindre la mer. De conserve, ouais, voilà.
0: Ils ont rien à manger.
4: Quelques couvertures, et ils croisent quand même quelques humains, mais qui sont devenus ultra violents, ultra mauvais. Et le fils, lui, il a envie de rester optimiste en disant que certaines personnes peuvent encore avoir le feu. Le feu, c'est le lien qui peut encore y avoir entre les humains. Ce que le père, en fait, lui essaye d'inculquer au fils, c'est que on peut encore croire.
1: On peut rester humain,
4: mais tout en étant ultra vigilant. Donc c'est très dur pour lui de dire à son fils, tu dois te méfier de tout le monde. Et en même temps, un jour ça arrivera. Enfin, on va retrouver quelqu'un qui sera bon. Et le fils, lui, il a l'impression que dans chaque personne qu'il va croiser, ces personnes-là peuvent être porteurs de ce feu qui rend humain. En fait, c'est très très très sombre. Et c'est haletant, parce que autant ils avancent, autant tout est violent.
1: Et ça va de mal en pis. Ça ne s'arrange jamais.
0: Tu l'as lu, Pauline, oui.
1: Oui. Oui, oui, alors je l'ai lu aussi il y a très longtemps. Ouais. Je pense que ça doit faire... Il est sorti en quelle année?
0: 2006, 2008 en France.
1: Ouais. Ah oui, moi aussi j'aurais dit, parce que j'allais dire il y a peut-être 20 ans, mais non, alors ça fait peut-être 15.
0: 2008, presque 20. Hein.
1: Ouais. Mais oui, c'est...
4: C'est glauque, c'est fumeux, on a l'impression qu'il ne va jamais rien arriver. Enfin,
1: tout est
4: étouffant. Ils avancent, mais il ne se passe jamais... Enfin, on sent jamais le bout du tunnel, oui. On est justement dans le tunnel tout le temps.
1: Le papa avance pour avancer, lui dit on va à la mer pour avoir un objectif, pour le faire avancer,
4: Il y a tout qui se ferme, tout est très noir, très sombre, très...
1: Et il y a des moments terrifiants. Il me semble de me souvenir d'un moment où il trouve une espèce d'abri souterrain, et il soulève donc une trappe, et dans cet abri, on n'arrive pas à comprendre vraiment ce qu'il y a dedans, mais visiblement c'est des humains, et c'est très malsain, c'est très... Ça hurle, ça transpire, on est très mal.
4: Oui, c'est pas détaillé, donc c'est pas décrit, donc du coup ça reste
1: que de l'imagination.
4: Que de l'imagination,
1: Mais ça peut nous emmener très loin, l'imagination. C'est vraiment une sensation tout le long.
4: Étouffant. Que c'est tout le temps dehors.
1: Enfin, oui.
4: Pardon le micro. Oui.
1: C'est tout ça. Il est revenu plusieurs fois dans les livres qui ont été proposés. Ouais. Ça m'étonne pas parce que ces mondes post-apocalyptiques. On peut les imaginer venir, on peut voir la folie humaine qui arrive, et on se dit ça pourrait peut-être ressembler à ça. Je pense qu'il y a ce côté-là aussi qui est assez flippant. Et puis là, on imagine qu'il y a pu avoir une catastrophe nucléaire ou quelque chose comme ça.
4: Oui, mais tu vois, dans les mondes post-apocalyptiques, il y avait aussi dans la forêt de Jean Egland, où il y avait l'histoire de deux filles qui se retrouvaient seules. Je ne sais pas si... Non, je n'ai pas lu. Il faudra le lire, c'est vraiment bien. Mais il y a derrière, elles survivent, c'est-à-dire elles sont seules. On sait que les humains sont plus là. Mais il se passe quelque chose. Enfin, il y a encore du vivant. Voilà.
1: Ce qui n'est pas le cas dans la route.
4: Là, il n'y a plus rien. Il n'y a plus d'humains, mais il n'y a plus rien du tout. Il n'y a plus de vivant. Il n'y a pas de cerf.
1: T'imagines un monde gris.
4: Oui, c'est ça.
1: Moi, dans mon imagination, tout est gris.
2: Hein, tu manges quoi?
0: Mais ils se mangent entre eux.
5: Ont,
0: et c'est.
5: Oui,
2: sympa. Ouais, oui. Oui, parce cannibalise.
5: Il reste des humains. Voilà.
0: Ah. Alors, d'après Télérama, ça fait partie des 25 chefs-d'œuvre de la littérature mondiale qui vont marquer le 21e siècle,
5: oui.
0: Ce livre. Et là, il y a une série qui cartonne en ce moment, une série télé que je n'ai pas réussi à suivre, que je n'ai pas trop aimé, mais qui cartonne partout, c'est The Last of Us. Ça, c'est tiré d'un jeu vidéo.
5: Oui, mais il y a des monstres dans The Last of Us.
2: Il n'y a pas des zombies là-dedans.
0: Mais la route a été l'une des sources d'inspiration pour les développeurs du jeu, où le jeu met en scène le voyage d'un homme et d'une enfant à travers les États-Unis, dévastés, la relation qu'ils tissent tout au long de leur périple, qui n'est pas sans rappeler la relation dont tu parlais entre le père et le fils. Alors, ce livre a eu le prix Pulitzer de la fiction en 2007, le prix Ignotus en 2008, et a été porté au cinéma, alors ça je ne savais pas, par John Hillcoat en 2009.
1: Oui, avec...
0: Will Smith ?
1: Non.
0: Non, ça non pas du tout. J'ai dit au pif.
5: John Wayne ?
0: Non, en 2008.
1: Le Captain Fantastique.
0: Ok.
1: Ouais, voilà.
0: Captain Fantastique. Ok, John McCarthy, qui est né en 1933 et qui est mort le 13 juin 2023 à Santa Fe, au Nouveau-Mexique. Voilà, qui est décédé. Okay. 10 romans, dont une trilogie, et qui travaillait occasionnellement comme scénariste pour le cinéma et la télévision. Voilà, on va terminer cette émission avec notre adolescente Élodie qui va nous parler de la série
2: Éternellement.
0: Gone de Michael Grant, une série de romans pour adolescents, écrit donc par Michael Grant, le titre de la série Gone qui signifie partie, faisant référence aux adultes qui ont quitté la zone, le dôme dans lequel les enfants sont coincés.
2: Oui, et que j'ai lu en tant qu'adulte. Et que j'ai quand même drôlement apprécié, que j'ai fait lire à mon adolescent de 16 ans et qui a adoré également. Donc j'ai envie de dire plusieurs âges de lecture en fonction de... Voilà, on n'est pas obligé de le lire en étant ado, quoi.
1: Ah oui, je viens de lire en tant qu'adulte et que...
2: Et franchement, il est très prenant, il y a des rebondissements.
1: Je voulais lui faire la surprise, mais visiblement...
2: Voilà, alors je vais essayer de ne pas spoiler du coup, maintenant que sais qu'elle est en train de le lire, puisqu'elle en est comme
0: au
2: tome 1.
0: Non, on spoil
2: 1.
0: Pas. Hein.
2: Moi, non, voilà, elle en est au tome 1, il y a 6 tomes en tout, qui ont été écrits entre 2008 et 2013. Donc Michael Grant, qui est un auteur américain et qui est spécialisé un petit peu dans tous les bouquins, donc des récits un peu dystopiques, qui mêlent à la fois de la science-fiction, il y a un peu de fantastique, et surtout des réflexions sur la survie, sur comment on se réorganise, sur le pouvoir, un peu de moralité. Donc c'est l'histoire. Je vais essayer de camper sans spoiler. C'est l'histoire.
0: Ah oui, on veut pas savoir. Hein,
2: non, alors, moi, ça m'a fait penser un peu à la série, pour ceux qui l'auraient vu, qui est sortie en 2015, de Under the Dome.
1: Eh bien, de Stephen King.
2: Voilà.
1: Donc, voilà.
0: J'ai pas vu.
2: Voilà. Et un peu un mélange un peu avec Stranger Things.
1: Ah, moi, j'allais dire Dôme rencontre Sa Majesté des Mouches, rencontre...
2: Aussi.
4: Parce que
2: alors,
4: les enfants sont seuls.
2: Voilà, ouais, c'est ça. Donc, je vous campe un peu le synopsis. On y va. Donc, on est dans du jour au lendemain, on est dans une petite ville californienne qui s'appelle Perdido Beach. Tous les adultes et les adolescents de moins de 15 ans vont disparaître mystérieusement. Les enfants sont laissés seuls dans une zone qui est délimitée donc par un dôme invisible, qu'on appelle la zone. Et ils n'ont pas de moyen de sortir, ils n'ont aucun moyen non plus de communiquer avec l'extérieur. Et très vite, les enfants vont devoir se réorganiser. Et ils vont découvrir que certains d'entre eux ont des pouvoirs un peu surnaturels. Alors, il y a des pouvoirs plus ou moins intéressants. Il y en a qui vont avoir la guérison, la télékinésie, le contrôle du feu. Enfin, voilà. Et plus on avance dans les tomes, plus on rentre dans du fantastique. Et la zone, voilà, elle est un peu peuplée de créatures un peu monstrueuses. A priori, il y aurait une sorte d'accident un peu nucléaire qui aurait initié un peu cet épisode. Ce qui est génial, moi, ce que j'ai adoré surtout dans le premier tome, c'est comment survivre sans adultes. C'est-à-dire qu'on a tous ces gamins qui prennent le pouvoir, les plus forts, les plus faibles, ceux qui développent des super pouvoirs. J'ai adoré ce passage. Alors, j'espère que t'en es au moins là où les gamins donc se ruent dans les supermarchés, dans les McDo pour manger les bonbons, tout ce qu'ils n'ont pas le droit de manger d'habitude, et se rendent compte au bout de 15 jours, 3 semaines qu'en fait, il y avait des fruits et des légumes et que tout a périmé, tout est moisi, et que du coup, ils ont
0: Elle est nulle.
2: Voilà, et donc, donc va s'installer la fin. Voilà, s'installe la fin, s'installe tout ça. Donc on va avoir plusieurs personnages clés qui vont interagir les uns avec les autres. Certains qui vont être plus responsables que d'autres. Certains qui vont être plus sadiques que d'autres. Faut avoir vraiment l'estomac super accroché parce que il y a quand même eu un taux de mortalité infantile assez élevé. Quand on dit les enfants de moins de 15 ans, il y a aussi des bébés, parce qu'il y a une crèche. Hein, donc ils se réorganisent avec les plus jeunes, enfin les un peu plus grands qui vont garder les petits. Enfin voilà, les super pouvoirs, les vengeances. C'est assez, enfin c'est génial. C'est franchement, il y a pas de moment où on est. Il y a pas de temps mort en fait, on a des rebondissements et tous les rebondissements ils sont super brutaux, ils sont assez violents, il y a des morts soudaines, il y a des trahisons, des dilemmes moraux qui sont constants en fait. Il y a pas un moment donné où le héros il se dit je suis un peu peinard, c'est bon, j'ai le super pouvoir du moment, ça va me servir à ça. Non, à aucun moment ils sont sereins, les gosses. Donc on est tout le temps avec eux, on leur dit mais non, fais comme ça, mais non, mais enfin voilà, on est vraiment en tension permanente. On sait qu'il va y avoir des survivants, on sait pas lesquels. On sait qu'ils vont s'entretuer, on sait pas avec qui avec quoi, on sait pas ce que ça va donner à la fin au sixième tome, mais il y a des rebondissements tout le long, donc t'es tranquille. Et pareil, il n'y a pas de happy end, c'est-à-dire qu'à un moment donné, même s'il y a des survivants...
0: On disait pas la fin.
2: Non, je dis pas la fin, parce que...
0: Tu dis quand même qu'il n'y a pas de happy end.
2: Alors, le sixième tome dit qu'il survit et qu'il ne survit pas, et il n'y a pas quand même... Enfin, on sait que même, il n'y a pas de gagnant. C'est-à-dire que même ceux qui vont survivre seront traumatisés à vie.
1: Je le sais déjà, à la fin du premier tome, je peux imaginer que les survivants vont être traumatisés.
2: On sait qu'il y aura des pouvoirs qui vont rester, qui vont disparaître, et on a ce coup de la survie permanent de... voilà, les enfants, ceux qui vont survivre, ils auront dû tuer, ils auront dû mentir, ils auront dû, pour rester en vie. Donc, la libération à la fin signifiera pas la fin de la souffrance. Okay. Donc, c'est vraiment, je conseille cette série. Il faut aimer. C'est un peu. Enfin, voilà, il y a 6 tomes.
1: Et puis, c'est très ado.
2: Mais c'est ado, parce que forcément, les protagonistes ont entre. Enfin, ceux qui parlent, enfin, ceux qu'on a, ils ont entre 13 et 16 ans.
0: Quel âge
2: les autres subissent.
0: Quoi. Quel âge pour lire?
2: Mon fils l'a lu à 16 ans. Franchement, il est accroché, donc je dirais 16 ans. Ouais,
0: 16 ans,
2: bien.
0: Pas plus jeune.
2: Alors, t'as pas lu les autres tomes? Alors, il y a des moments qui sont quand même particulièrement gore. Donc, tu vas voir, en termes de moralité, en termes de violence, le cinquième tome est particulièrement hard. Je me suis dit, tu lis pas à 14 ans quand même. D'accord. Enfin, je dirais que 16 ans.
0: Est-ce que c'est un rapport? Alors, j'ai vu qu'il avait écrit 6 tomes de Gone et 3 de Monster. Est-ce que Monster a lien avec Gone ou pas du tout? Tu ne sais pas.
2: Alors, j'ai pas lu Monster et à la fin des 6 tomes de Gone, il y a une vraie fin. C'est-à-dire que ça finit vraiment. Donc peut-être qu'on est sur
0: du préquel
2: On est peut-être sur quelque chose de parallèle. Donc j'ai pas lu Monster, mais en tout cas il y a une vraie fin et on finit une série. On sait ce qui ça boucle. Tout est
1: déjà
2: bouclé,
1: t'es lancé dans 6 tomes. Alors t'es bien content que ça
2: finisse. Ah mais je les ai dévorés. Et pour tout vous avouer, j'ai commencé par le tome 3 parce que j'étais en randonnée à La Réunion. Je suis tombée dans un gîte sur ce livre-là, Et quand j'ai lu ce truc, j'ai lu les deux premiers chapitres. J'ai dit mais je veux absolument. Donc je me suis trimballée dans mon sac de rando pendant des heures et des jours et je me suis dit mais je vais m'acheter j'ai acheté les deux premiers tomes en me disant je veux savoir ce qui s'est passé avant et ce qui va se passer après.
0: Est-ce que tu marchais à 6 km/h?
2: Alors je pense que je vais même être à 3 km/h vu le poids du sac à dos
0: ça marche pas. 3
1: km/h, rajouté 300-400 pages
2: là dedans. Je pense que j'ai pris un paquet d'avertissements tout au long de cette rando,
0: C'est ça. Merci Elodie, merci Pauline, merci Valérie, c'était la dernière émission de l'année 2026. Et on se retrouvera qu'en février 25. Parce que
2: il nous restera les enfants.
0: La dernière de 2025 et il nous restera. On revient en février parce que la prochaine émission c'est les enfants qui piratent la radio. Vous le savez, en janvier comme toujours. Et donc on se retrouve d'ici à 2 mois. Allez, un peu de vacances.
2: Vive-moi la Saint-Valentin.
0: Ça va être chouette.
5: Voilà, t'as trouvé le thème.
0: Allez, à bientôt et comme dirait l'autre.
6: Au revoir. Et la lecture, c'est aussi une forme de résistance.
7: Les écrivains ne m'intéressent que les gens qui ont un style. Et s'ils n'ont pas de style, ils ne m'intéressent pas.
8: Je me suis contenté de faire un petit rond, un cercle, une petite mèche pour donner un accent. Comme ça, j'étais certain que ce personnage, on le reconnaîtrait de dessin en dessin et de semaine en semaine.
7: Les histoires, il y en a plein à la rue, plein les commissariats, plein les correctionnels, plein à votre vie. Tout le monde a une histoire. Là.
6: Les livres nous transforment. 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
9: Faut jamais oublier qu'il y a un endroit de littérature où seul le style, seul les mots comptent, c'est la poésie.
10: On voit à travers l'écriture. Je ne sais pas ce que c'est un livre, personne ne le sait. Mais je sais quand il y en a un, quand il n'y en a pas un.
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0: Il est 17h ici à Paris, 18h à Kiev. Bonjour à tous.
1: Karine Bellicha.
0: À la une, Volodymyr Zelensky va-t-il sortir indemne de la crise qui secoue l'Ukraine, déclenchée par l'éviction du très populaire ministre de la Défense? Elle est loin d'être résolue, mettant au jour les divisions au sein de l'armée. Une armée qui continue toutefois de marquer des points face à la Russie grâce à ses attaques ciblées de drones, notamment autour de la mer Noire. Nous évoquerons aussi un accord qui doit donner un coup d'avance à Uber sur le marché de la livraison de repas. Le géant américain compte bien avaler pour près de 13 milliards d'euros l'allemand Delivery Hero, le leader européen de la livraison de repas. Un rachat qui doit encore être validé par les autorités antitrust. Et puis nous évoquerons la relève des jeunes qui s'emparent du micro pour lancer leur émission de radio. Initiative du festival Convivencia, c'est dans le sud de la France. En Ukraine, les manifestations se poursuivent pour protester contre le limogeage du ministre de la Défense qui ne passe pas, Mykhailo Fedorov, très populaire pour avoir poussé à utiliser massivement les nouvelles technologies sur le champ de bataille pour éviter au maximum des pertes humaines et qui s'est heurté au haut commandement de l'armée. Malgré ces divisions, Kiev continue de marquer des points sur le terrain avec une offensive stratégique engagée depuis 2 semaines. Daniel Valo en ciblant à coups de drone les navires russes qui tentent de rejoindre la mer Noire.
2: Cette opération a été baptisée Opération Molotchka, un acronyme signifiant Moscou tombera à travers la Crimée, avec 3 objectifs majeurs: asphyxier la péninsule occupée depuis 2014, briser la chaîne logistique de l'armée russe et empêcher la Russie d'exporter via la mer Noire son pétrole et ses céréales. Cette offensive a été préparée il y a plusieurs semaines par un pilonnage systématique des défenses antiaériennes russes en Crimée et autour de la mer d'Azov. Elle prend aujourd'hui une telle ampleur que la Russie envisage désormais des routes alternatives pour exporter ses produits. Pour l'heure, l'armée russe n'a pas trouvé la parade. Les drones ukrainiens lancés à grande distance, plus de 250 kilomètres, sont très difficiles à intercepter. En outre, il leur suffit de toucher le pont d'un navire pour le rendre inutilisable. Le parallèle avec le détroit d'Ormuz est évident. Sans marine de guerre sur place, l'Ukraine est en train d'interdire à son ennemi un passage maritime crucial. En attendant de trouver la parade, la Russie répond par des frappes de plus en plus nombreuses en mer Noire, sur les ports ukrainiens.
0: La contestation impossible du pouvoir en Russie à 2 mois des élections législatives, la justice a condamné l'opposant Boris Nadiejdine, une des rares figures politiques anti-guerre encore sur le sol russe. Ce vétéran de la politique, déjà désigné agent de l'étranger la semaine dernière, a été condamné aujourd'hui pour démonstration de symboles extrémistes, l'empêchant ainsi de se présenter aux législatives fin septembre. Donald Trump est toujours empêtré dans sa guerre en Iran. Les États-Unis continuent de bombarder. Téhéran réplique en ciblant une nouvelle fois avec ses missiles les pays du Golfe, alliés de Washington, au Koweït. Une centrale électrique a été endommagée. L'armée du pays annonce même des blessés dans ses rangs. Donald Trump a les yeux rivés sur les élections de mi-mandat. Elles auront lieu en novembre aux États-Unis et une nouvelle fois, le locataire de la Maison-Blanche, en mauvaise posture dans les sondages, a fustigé dans une allocution de près d'une demi-heure un État profond hostile et une opposition démocrate dangereuse. Le président américain laisse planer la menace d'une intervention directe en cas de défaite. Nayib Bukele, grand allié de Donald Trump, le président du Salvador, est pris en exemple par les nouveaux dirigeants de la droite conservatrice en Amérique latine. Pour sa lutte contre les gangs armés, il est aussi régulièrement pointé du doigt pour le revers de la médaille qu'implique cette politique. Dans un rapport rendu public hier, Amnesty International alerte sur les arrestations arbitraires et les décès en prison qui pourraient constituer un crime contre l'humanité. Les ONG dénoncent un régime d'exception permanent. Louise Jouvezonne.
3: Samuel Ramirez est un ancien syndicaliste. Aujourd'hui, il coordonne le mouvement de victimes du régime d'exception qu'il a fondé il y a 4 ans pour pallier les manquements des institutions chargées de protéger les droits humains.
4: On a été obligé d'aider les victimes pour qu'elles puissent elles-mêmes lutter et contester les arrestations arbitraires. On leur dit ce qu'elles doivent faire si elles sont arrêtées, les documents qu'elles doivent avoir sur elles, où elles doivent aller pour se faire aider, quel type d'aide elles peuvent demander dans les différentes institutions.
3: Pour Pour lui, le rapport d'Amnesty International sur de possibles crimes contre l'humanité dans les prisons salvadoriennes n'est pas une surprise.
4: Un crime contre l'humanité, ce n'est pas un massacre de 1000 personnes. Il s'agit d'une violation systématique des droits dont le gouvernement a conscience. Les morts en prison, les arrestations arbitraires de gens innocents, le gouvernement est au courant mais ne fait rien. Ça s'appelle des crimes contre l'humanité. Ils ont arrêté des femmes enceintes, ils ont arrêté des femmes avec leurs bébés dans les bras et ils les ont emprisonnées. 4 bébés sont déjà morts en prison à cause du manque de soins et personne n'est jugé pour ces crimes.
3: Le mouvement de Samuel Ramirez a déposé 4 recours pour contester la constitutionnalité du régime d'exception. Pour le moment, 3 se sont soldés par un non-lieu.
0: L'entreprise allemande Delivery Hero a accepté une offre de rachat d'Uber pour près de 13 milliards d'euros. Une vaste opération qui doit donner un coup d'avance aux géants américains sur le marché de la livraison de repas et des courses alimentaires dans le monde. Une opération qui sera scrutée de près par les gendarmes de la concurrence, Jeanne Bartoli.
5: C'est un rachat qui donne le tournis et qui doit accoucher d'une plateforme présente dans 99 pays d'une valeur marchande brute de 236 milliards d'euros. En sortant son porte-monnaie, l'américain Uber espère se renforcer dans des zones où il est encore peu présent, en Asie, au Moyen-Orient, mais aussi en Afrique. Uber met la main sur une filiale de Delivery Hero, l'entreprise espagnole Glovo, présente en Côte d'Ivoire, au Maroc ou encore au Kenya. En Arabie Saoudite, cette fois, il contrôlera désormais les plateformes Talabat et Hunger Station. Ce rachat intervient alors que le marché très disputé de la livraison de repas est en pleine réorganisation autour de quelques méga-plateformes, après l'acquisition du britannique Deliveroo par l'américain DoorDash et celle du néerlandais Just Eat Takeaway par son compatriote Prosus. Reste à savoir si les autorités antitrust de l'Union européenne vont valider ou non l'acquisition. Uber et Delivery Hero sont en effet en concurrence sur une partie du marché européen. En prévision de ce rachat, Uber avait d'ailleurs suspendu le lancement de ses services de livraison sur 5 nouveaux marchés en Europe.
0: Andy Burnham est intronisé au Royaume-Uni à la tête du Parti travailliste. Officialisation de ses nouvelles fonctions lors d'un congrès extraordinaire réuni à Londres, avant de remplacer dès lundi Keir Starmer au poste de Premier ministre. L'ancien maire du Grand Manchester promet d'emprunter une nouvelle voie, s'engageant à redonner espoir aux Britanniques. Andy Burnham devrait annoncer son gouvernement lundi dans la foulée de son arrivée au poste de Premier ministre. Un festival souffle ses bougies dans le sud de la France, Convivencia, qui se déroule jusqu'au 20 juillet, célèbre ses 30 ans cette année. Tous les étés, la Péniche Festival se transforme en scène itinérante pour artistes émergents et ça se passe sur le canal du Midi. Le festival organise aussi des ateliers comme sa radio itinérante. Chaque jour, des jeunes se transforment en présentateurs radio, des enfants issus de structures locales, de centres de loisirs, de maisons de quartier, mais aussi de foyers pour enfants. Léa Boutin-Rivière a assisté à l'une de ces émissions de nos petits confrères. On l'écoute.
6: Sur Radio Convivencia, pas de présentateur professionnel. Ce soir, l'émission est animée par les jeunes du foyer pour enfants de la région. Tous les âges sont représentés, de 7 à 16 ans.
7: Bonjour à tous et à toutes. Au programme de notre émission...
6: Pour ces jeunes qui font leur premier pas derrière un micro, cet atelier est une vraie fierté, même si ce n'est pas si facile. Nolan a 14 ans.
8: Je suis content parce que j'avais le stress, mais j'ai réussi à surmonter mon stress, mais j'aime pas trop parler en public parce que j'ai peur de pas y arriver ou de bégayer, et ça j'aime pas trop.
6: Un vrai défi donc. Heureusement, pour apprendre à se dépasser, les jeunes sont accompagnés.
9: Imaginons qu'on ait déjà dépassé le quart d'heure, les 20 minutes, et qu'il vous reste des questions, je vais vous faire ce signe-là.
6: Toute la journée, ce petit groupe d'une dizaine d'enfants a pu compter sur les conseils avisés de Mario Bompard, animateur radio de profession.
9: L'idée c'est quand même que les jeunes s'éclatent. Il y a à la fois donc une partie de l'atelier qui est vraiment en fait appréhendée de la radio, simplement comment parler dans un micro, comment bien s'exprimer. Mais au-delà de la radio, c'est comment ils vont s'ouvrir, comment le soir ils vont se coucher avec des nouvelles images dans la tête et une ouverture d'esprit un peu plus large.
6: Résultat, un peu plus d'une heure d'émission avec pas moins de 6 invités et surtout, mission accomplie, les jeunes repartent tous avec le sourire avant de, pourquoi pas, retenter l'expérience l'an prochain.
0: Léa Boutin-Rivière, le festival Convivencia dans le sud de la France jusqu'à lundi. Voilà, c'est la fin de ce journal. Tout de suite, c'est BPM sur RFI.

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1: Bonsoir, c'est un week-end ensoleillé qui nous attend avec toujours une trentaine de degrés sur le département, 30 degrés à Langogne et 31 à Marvejol-et-Mende. Dimanche, nous perdrons quelques degrés mais il fera encore très chaud. La semaine prochaine s'annonce aussi chaude et ensoleillée. Enfin demain, nous fêterons les Frédéric.
2: On sait que pour accéder au travail, un des freins majeurs, c'est la mobilité. Quand on dit mobilité, on va venir toucher l'accès à la santé, l'accès à l'emploi, l'accès au logement.
3: C'est un public de toute la Lozère, donc des habitants de la Lozère, qui viennent de différents horizons.
4: Le but du jeu, c'est de ne pas s'arrêter dans ce qu'on va proposer aux personnes parce qu'il y a un problème de mobilité, mais bien de travailler la mobilité en fonction des besoins de la personne.
5: Moi, c'est pour mes recherches de travail.
6: C'est important pour se déplacer, surtout là où on vit, puisqu'on vit dans la campagne.
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1: Moyen de transport peu coûteux, le vélo contribue à l'inclusion, à l'émancipation et à la lutte contre la précarité. En Lozère, comme dans une vingtaine d'autres territoires, le programme Vélo Ego accompagne les personnes rencontrant des difficultés financières pour apprendre ou réapprendre à faire du vélo et à la fin du stage pouvoir en récupérer un afin de faciliter leur déplacement. Il s'agit avant tout de favoriser l'autonomie et l'inclusion sociale par la mobilité. Explication de ce programme avec Audrey Combe, coordinatrice mobilité à la direction des territoires et de l'insertion au département de la Lozère.
2: Alors c'est un dispositif qui est proposé par la FUB, qui est la Fédération des usagers de la bicyclette, et qui en fait est financé par les programmes C2E, donc les contrats d'économie d'énergie, en gros les pollueurs-payeurs, voilà, et qui permettent justement de mettre en place des programmes qui vont dans le sens de la transition écologique. Donc en Lozère, c'est l'ALM, l'Agence Lozérienne de la Mobilité, qui a été lauréat de ce programme, qui s'étale sur plusieurs années et qui est proposé à un large public en fonction de revenus et de conditions malgré tout.
1: Il s'agit d'un parcours complet de la rencontre des bénéficiaires au premier cours sur route à l'obtention du vélo. Explication d'Élodie Gilles de l'Agence Lozérienne de la Mobilité.
8: Programme Vélo Ego, ça consiste à proposer des cours, des séances de vélo, de code et de mécanique à des personnes qui ont besoin d'un vélo, qui ont besoin d'apprendre à faire du vélo, à se sentir à l'aise, à prendre confiance. Et donc il y a un temps de vélo qui est proposé à la fin, ou la réparation de son vélo, ou besoin de conseils pour l'achat d'un vélo, d'un VAE ou quelque chose comme ça. Ça commence donc à la prise en charge de la personne. Après, donc, il y a un diagnostic qui est fait où c'est juste des petites questions pendant 15 minutes pour comprendre le besoin, les motivations, comprendre la pratique que la personne a du vélo déjà, ses compétences en vélo. Après, à la suite de ça, il y a les séances vélo qui s'organisent donc avec Olivier. Donc, ça peut durer plus ou moins longtemps en fonction de sa progression et de son niveau. Et puis à la fin, donc, il y a l'attribution d'un vélo, des conseils, il y a les cours mécaniques, choses comme ça. Dans le programme, on a deux types de personnes. Il y a les personnes qui ne savent pas forcément faire du vélo. Et c'est vrai qu'il y a quand même beaucoup de personnes qui ne savent pas forcément faire du vélo et qui en ont besoin. Et puis, on a aussi les personnes qui savent faire du vélo, mais qui ont besoin de se sentir en sécurité, de reprendre confiance à vélo. Et ça, par contre, on a beaucoup de personnes. Et puis, qui aussi ont besoin d'un vélo pour se déplacer parce qu'ils n'ont pas forcément accès à la voiture. Ils n'ont pas... le budget pour passer le permis, le budget pour avoir une voiture dans leur foyer, donc surtout ça.
1: Des profils variés, mais qui ont tous un point en commun, le besoin de mobilité. Car au-delà de l'apprentissage technique, c'est bien d'autonomie et parfois de nécessité sociale dont il s'agit. Oumaro arrive de République centrafricaine et participe au programme Vélo Ego.
9: J'ai choisi le projet parce que j'ai problème à me déplacer. Pour aller pour des sports, pour les courses en ville. Et pour cela que je me suis intéressé par l'association des égo-vélos. J'ai fait le vélo depuis petite. Donc pour le vélo, moi j'ai habitué, mais si nous là-bas, il n'y a pas quand même de code de la route. Je me suis inscrit ici aussi pour le code de la route. Moi, je vis de la Centrafrique. Ouais. Là-bas, il n'y a pas de piste cyclable pour le vélo. Et aussi, le code de la route aussi pour le vélo. J'ai appris comment les panneaux, ça fonctionne, les panneaux d'interdiction et des obligations, les panneaux d'information aussi. Oui, je préfère le vélo, moi, parce que je suis un sportif. Je préfère le vélo parce que j'améliore mes physiques. Ouais.
1: Une dimension pédagogique essentielle, car contrairement aux idées reçues, tout le monde ne sait pas forcément faire du vélo. Olivier Bruno, moniteur vélo à l'Agence Lausérienne de la Mobilité.
10: C'est-à-dire que même des gens qui pensent savoir faire du vélo ont besoin d'informations. Comme le ski, on devrait apprendre et avoir des moniteurs dès le départ. Je pense que ça se joue aussi dans les collèges, dans les écoles primaires ou même dans les maternelles, pour qu'un gamin puisse aussi, comme il saura nager, savoir faire du vélo et être en sécurité. Et surtout promouvoir ce mode de mobilité. De toute façon, oui, c'est toujours bon d'apprendre le code de la route. C'est important. En plus du code de la route, de savoir ce qu'est la loi sur les routes et comment être mobile correctement, c'est aussi s'habituer à être en attention permanente par rapport aux autres, pour sa sécurité et celle des autres. Et aussi parce que le véhicule vélo est un véhicule qui est moins pris en compte, ne serait-ce que par rapport au bruit extérieur, les moteurs et les bruits généraux. Et en fait, être attentif sur un vélo, en plus de connaître le code de la route, c'est fondamental. Et c'est sauver sa vie et éviter un grand nombre d'accidents.
1: Un programme Vélo Ego qui prouve que la mobilité douce peut être accessible à tous à condition d'être accompagné. Au-delà de l'apprentissage technique, c'est un véritable outil d'insertion sociale et d'autonomie qui se dessine ici en Lozère. Et si vous souhaitez bénéficier de ce programme ou obtenir plus d'informations, vous pouvez contacter l'Agence Lozérienne de la Mobilité. Le programme s'adresse aux personnes de plus de 18 ans selon des critères sociaux et de revenus.
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0: Bonjour à toutes et à tous, soyez les bienvenus à l'écoute d'RFI, Radio France Internationale, en direct de Paris, il est 18h.
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0: Vendredi 17 juillet, voici les titres de cette édition. De nouvelles manifestations sont prévues ce soir en Ukraine. Des rassemblements populaires pour dénoncer le changement de ministre de la Défense voulu par le président Zelensky. Le futur Premier ministre britannique, Andy Burnham, a été élu aujourd'hui à la tête du Parti travailliste. Sur le continent africain, Macky Sall, l'ancien président sénégalais, reçu d'un instant à l'autre par l'actuel président sénégalais. Et puis enfin, à deux jours de la finale de la Coupe du Monde de football à New York, si les supporters argentins et espagnols se mobilisent déjà, les New-Yorkais semblent détachés de cette frénésie, semblent se désintéresser du match. Reportage à la fin du journal. Les manifestations continuent pour le deuxième jour d'affilée en Ukraine. Manifestations contre le renvoi, contre le limogeage du ministre de la Défense, Mykhailo Fodorov, une personnalité très appréciée de la population ukrainienne. Ces rassemblements sont rares en période de guerre car la loi interdit normalement les manifestations. Sofia Katsenkova, cette crise pourrait-elle faire baisser la popularité du président Volodymyr Zelensky, qui est depuis longtemps l'un des dirigeants les plus soutenus dans le pays?
2: Le président ukrainien venait pourtant de retrouver des couleurs dans les sondages portés par les récents succès militaires de l'Ukraine après avoir été fragilisé par plusieurs scandales de corruption au sein de son propre gouvernement. Selon Ivan Gorma, professeur de sciences politiques à Kiev, le départ de Mykhailo Fedorov pourrait être une erreur politique pour Volodymyr Zelensky.
3: Le président Zelensky s'est tiré une balle dans le pied. D'ailleurs, lors des derniers sondages au printemps, sa cote de popularité a remonté, mais je suis certain qu'il faudra s'attendre à un recul lors des prochains sondages.
2: Pour le politologue, ces manifestations sont aussi le signe que la démocratie reste vivante. Malgré la guerre, une partie de la population refuse de se taire lorsqu'elle estime qu'une décision menace l'intérêt national. Ruslan Bortnik, expert de politique ukrainienne, partage le constat d'un coup politique, mais il en relativise la portée.
4: Il y aura sûrement des répercussions politiques, mais je ne pense pas qu'elles seront très majeures, car la société ukrainienne fait encore preuve d'une grande patience face aux décisions du président, car elle a besoin de rester unie face à la Russie.
2: La guerre continue donc de protéger Volodymyr Zelensky d'une chute brutale dans les sondages, mais ces manifestations révèlent une tendance, celle d'une population toujours unie face à Moscou, mais de moins en moins disposée à accepter, sans réagir, les choix du président.
0: La guerre au Moyen-Orient, Bahreïn, le Koweït et le Qatar ont affirmé aujourd'hui avoir fait face à de nouvelles attaques iraniennes, dont l'une a visé une centrale électrique au Koweït. Attaques iraniennes justifiées après des bombardements américains en Iran pour la sixième nuit consécutive. Au Royaume-Uni, Andy Burnham prend les rênes du Parti travailliste. Aujourd'hui, l'ancien maire de Manchester a été élu pour diriger le Labour. C'était le seul candidat à se présenter. Et comme les travaillistes sont majoritaires au Parlement britannique, cette désignation de chef de parti vont lui ouvrir les portes de Downing Street. Andy Burnham sera ce lundi le nouveau chef du gouvernement britannique et il s'engage déjà à redonner espoir à la population.
5: Nous devons reconnaître que cette génération de responsables politiques, moi y compris, a échoué à remettre en question une culture politique et un modèle économique qui tout simplement ne fonctionne pas assez bien pour les citoyens ordinaires. Nous nous engageons donc aujourd'hui envers eux à faire mieux. Alors que j'accepte l'honneur de diriger ce parti, je n'ai pas encore arrêté de décision quant à la composition de l'équipe dirigeante. Mais je le ferai bientôt. Et vous verrez alors qu'elle reflète toutes les composantes de notre parti au sein de cette grande formation. Un parti travailliste plus fort et plus uni pour bâtir une Grande-Bretagne plus forte et plus unie.
0: Andy Burnham va succéder au Premier ministre britannique Keir Starmer en début de semaine prochaine. RFI à Paris, 18h05. L'Union européenne fait un pas en arrière sur sa politique climatique. Bruxelles propose d'assouplir, d'alléger les règles sur les quotas carbone. Ces quotas carbone qui obligent les entreprises les plus polluantes à payer pour leurs émissions de CO2, pour les gaz qu'elles rejettent. L'objectif est d'encourager les entreprises à moins polluer. Mais les entreprises européennes disent qu'elles sont désavantagées, défavorisées face à leurs concurrentes chinoises et américaines qui ne paient pas cette taxe. L'Union européenne a donc décidé de réduire ses exigences. Concrètement, les 8000 entreprises les plus polluantes pourront rejeter du CO2 en payant moins cher pour une période plus longue que prévu. Pour Aurélie Bronstein, responsable des industries lourdes au réseau Action Climat, cette décision est un recul important.
6: Ce qu'on constate aujourd'hui, c'est que la Commission européenne a choisi de privilégier la compétitivité de l'industrie au détriment du climat, alors que l'Europe vient de subir sa troisième vague de chaleur. On fait face à un nouveau recul grave. L'Union européenne risque de ne pas atteindre ses objectifs climatiques à moyen et à long terme. Le risque, c'est que la pression qui a été mise sur l'industrie, elle se reporte sur d'autres secteurs que sont les transports, l'agriculture ou encore le bâtiment et le chauffage, et sur lesquels il est encore plus difficile de demander actuellement des efforts aux citoyens.
0: Propos recueillis par Pierre Olivier. Une saison des incendies, malheureusement, et également au Canada, où plus de 200 feux sont hors de contrôle à l'heure actuelle, en particulier dans la province de l'Ontario, dont les fumées poussées par le vent sont respirées par des millions d'habitants dans le nord-est des États-Unis. Les incendies dans cette province n'ont causé pour l'heure aucune victime, mais plusieurs villages isolés ont dû être évacués.
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0: Il vient chercher le soutien du président sénégalais pour espérer diriger les Nations Unies et remplacer l'actuel secrétaire général Antonio Guterres. L'ancien président sénégalais Macky Sall est en campagne pour le poste de secrétaire général de l'ONU. Il vient d'arriver à Dakar. Il a quitté l'aéroport pour être reçu d'un moment à l'autre par l'actuel président sénégalais Bassirou Diomaye Faye. L'actualité sportive, l'actualité footballistique avec cette finale de la Coupe du Monde dans deux jours. Dimanche, l'Espagne jouera contre l'Argentine au MetLife Stadium près de New York. Les supporters des deux équipes sont déjà en route. Des milliers de fans arrivent à New York pour vivre cette finale très attendue. Un match d'ailleurs en présence du président américain. Donald Trump sera sur la pelouse dimanche pour remettre le trophée. En revanche, chez les New-Yorkais, l'ambiance reste plutôt calme. Pas de grande effervescence dans les rues. Difficile même pour notre reporter dans les rues de New York de rencontrer des amateurs du ballon rond. Cédric De Oliveira.
9: Hormis Times Square, épicentre du foot depuis le début de la Coupe du Monde, difficile de croiser des gens portant des maillots de telle ou telle sélection. William promène plutôt fièrement son labrador dans les rues de Manhattan et lorsqu'on lui demande quelle sera l'affiche de la finale, il n'est pas complètement sûr de lui.
10: Eh bien, je crois que tout le monde a entendu parler de l'Argentine, de l'Espagne aussi. Je ne sais pas trop ce qui se passe avec l'Espagne, mais je crois que c'est tout ce que je sais.
9: Espagne-Argentine, c'est bien ça. Lamine Yamal contre Lionel Messi, des stars mondiales. Mais deux rues plus loin, Conrad n'a pas l'air non plus très emballé.
11: La finale à New York, oui, mais ça ne m'intéresse pas. Je n'ai même pas regardé un match jusqu'à maintenant. Là, peut-être que je le ferai pour la finale, parce que c'est la finale. Peu importe qui gagne, je suivrai le match juste pour le spectacle.
9: Il faut attendre la 12e personne interrogée. On a compté cette fois à Brooklyn pour croiser un fan de soccer. Joseph regarde un peu le championnat anglais et il a une préférence pour le vainqueur.
12: Je crois que je préfère l'Argentine. Messi est un grand joueur. J'aime bien la façon dont l'équipe attaque. Elle rend le jeu plus amusant. Je vais regarder le match.
9: Même avec détachement, les New-Yorkais devraient donc jeter un œil sur l'événement sportif le plus suivi de la planète. En 2022, la finale entre la France et l'Argentine avait été suivie par 1,5 milliards de personnes. Cédric De Oliveira, New York, RFI.
0: Espagne-Argentine, finale de la Coupe du Monde de football, à vivre en direct sur les antennes africaines d'RFI. La petite finale, elle, opposera la France à l'Angleterre samedi soir à Miami. Le café du mondial est à suivre si vous aimez l'actualité footballistique avec toutes nos équipes. RFI à Paris, 18h10.
8: La ville de Mende vous présente la météo.
13: Bonsoir, c'est un week-end ensoleillé qui nous attend avec toujours une trentaine de degrés sur le département, 30 degrés à Langogne et 31 à Marvejol-et-Mende. Dimanche, nous perdrons quelques degrés, mais il fera encore très chaud. La semaine prochaine s'annonce aussi chaude et ensoleillée. Enfin, demain, nous fêterons les Frédérics.

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1: Le verger monastique de l'abbaye de Flarens, présentation Juliette Monange.
2: C'est une abbaye cistercienne, ça vient du mot cîteau en Bourgogne. Elle a été fondée au XIIe siècle, elle s'est transformée jusqu'au XVIIIe siècle et maintenant c'est le centre culturel départemental. Alors, jardin des simples, un simple, c'est une plante qui va servir de médicament pour faire une substance qui va soigner et que ça s'oppose à des médicaments faits à partir de plusieurs plantes composées par des apothicaires, l'ancêtre des pharmaciens, et donc le moine apothicaire, c'est le pharmacien.
1: Baptiste, le jardinier.
3: Le jardin de l'abbaye se compose donc la partie jardin des simples qu'on appelle l'herbularius. On a la partie verger, viridarium. Alors, historiquement, il était placé devant l'abbatiale, mais aujourd'hui, on l'a mis dans la partie au fond du jardin. Et on a également une partie potagère. Plusieurs essences, on est sur donc à du poirier, pommier, des cerisiers, des vignes avec donc plusieurs variétés, un cognassier également. On a essayé de travailler avec des variétés anciennes, comme le pommier museau de lièvre qui est juste là, poirier poire Saint-Jean qui fleurit et qui fructifie très tôt. On a également le court-pendu, pommier court-pendu du Lot-et-Garonne. Alors on est dans le Gers, mais le Lot-et-Garonne n'est pas très loin. Bon, les arbres ont quand même moins de 500 ans. Mais oui, il y a des variétés qu'on employait déjà au Moyen-Âge, donc qui sont mentionnées par le capitulaire de Vilis. Donc c'est Charlemagne à l'époque, 8e siècle, qui a édité un document de référence pour toutes les abbayes. Et on utilise encore aujourd'hui donc les mêmes plantes. Donc il mentionnait notamment les pommiers, les poiriers, toutes les plantes des simples qu'on a au jardin, le potager également. Et donc nous, on a planté des vignes donc il y a 5 ans, parce qu'il n'y en avait pas. Des variétés qui peuvent durer de nombreuses années. Et c'était aussi très important parce que les moines consommaient du vin. Donc ils avaient droit à une émine de vin par jour. Donc c'était une coupe de vin par jour. Donc c'était un breuvage qu'ils employaient. Donc la vigne est très importante dans les jardins monastiques.
1: Accueil des enfants. Anne Manceau.
4: Oui, à l'abbaye de Flarens, alors on accueille du public de tout âge, au pôle médiation et aussi avec nos collègues de l'accueil. Donc on a des tout petits, des relais petite enfance, donc des enfants de moins de 3 ans, des élèves après des scolaires, de la maternelle jusqu'au lycée. Et c'est vrai que le jardin, c'est vraiment un support privilégié avec toutes les classes. Souvent, on finit la visite historique de l'abbaye par la découverte du jardin. Et parfois, on a aussi des classes qui ont des projets pédagogiques spécifiques autour du jardin. 50 élèves sur les sorties scolaires de fin d'année, et puis sur des groupes particuliers, par exemple l'école de Valence-sur-Baïse qui vient entretenir le jardin toute l'année. Là, c'est un plus petit groupe d'une quinzaine d'élèves.
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2: Bonjour Olivier.
3: Bonjour Guillaume.
2: On se retrouve pour un nouveau numéro de la sélection du Festivalier sur 48FM, sur Radio Bartas et sur Radio Margeride. Au programme aujourd'hui, nous poursuivons la découverte des artistes qui seront au Festivalier 2026, donc cet été. Et on parle aujourd'hui de celle qui ouvrira le festival cet été.
3: Oui, quelqu'un qui ne vous est pas inconnu, une artiste qu'on a déjà accueillie à deux reprises, c'est Leïla Wissou.
2: Eh bien, pour se mettre dans cette ambiance, on écoute Leïla Wissou dans La Vieille sur l'album L'Ombre.

0: Accueillie en 2017, au début de sa carrière, l'éblouissante Leila Wissous est revenue à Langogne en 2024 pour son superbe album La Maladresse. Née en 1995 et originaire de l'Isère, Leila Wissous passe un bac scientifique, puis commence des études d'art du spectacle à Strasbourg. Elle débute sa carrière en se produisant dans la rue.
1: On écoute Leila Wissous dans On se connaît depuis longtemps sur l'album L'ombre.
2: Donc moi je fais de la chanson française, j'écris des chansons et quand j'écris mes chansons...

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0: Merci.
1: Merci. Merci. On va venir se faufiler au milieu de vous pour un tout dernier morceau qui va demander beaucoup de silence. Et pendant que vous vous préparez à ce silence, je vous dis juste un mot. Le spectacle que vous venez de voir, eh bien, on vient de terminer de l'enregistrer, on vient même de terminer de le mixer. Et il sortira, l'album sortira en septembre. Et on se mettra juste là, là tout à l'heure, on tendra une corde à linge et il y aura notre premier EP. Vous pourrez commander, précommander cet album qui sortira le 26 septembre à Gignac, proche de chez nous. Et on fait des gravures sur nos morceaux, on fait tout ça, venez nous voir. Et on se faufile là et on compte sur vous pour l'oreille attentive et le silence.

Bonsoir à toutes et à tous. Pour vous faire patienter avant le début des concerts, comme l'année dernière, il va y avoir un petit blind test participatif. N'hésitez pas à venir ici au studio radio, on est en direct de Chanac, pour venir jouer un petit blind test. Vraiment, n'hésitez pas, ça va être que du kiff. Merci.

Je réédite mon appel au blind test. Il y a déjà une équipe qui est en train de se créer. Si vous êtes entre amis, 3-4 personnes, venez. Et en plus, je ne l'ai pas dit, mais cette année, on ne s'est pas moqué de vous. Il y a des choses à gagner. Je révèle juste un lot, par exemple, un magnifique t-shirt que Célia est en train d'imprimer derrière, entre autres. Donc, n'hésitez pas à venir pour ce blind test participatif. Merci.

0: Le blind test va commencer. On a trouvé deux équipes volontaires. Vous pouvez vous mettre aux alentours, hein, jouer entre vous, entre amis, chuchoter les réponses. Ça peut être toujours intéressant et marrant. Pendant ce temps-là, je me câble. Je rappelle, effectivement, j'oublie toujours que nous sommes en direct. Il est 19h27. Vous écoutez Radio Rumeur du Monde. Si vous êtes chez vous, en train de faire à manger, dans la voiture, on est en direct de Chanac pour cette nouvelle édition de Détour du Monde. L'ambiance est folle derrière moi. Il y a plein de monde sur cette place Duplo, juste avant de pouvoir monter après à la tour de Chanac pour voir les différents concerts. On commencera notamment avec Tarakna d'ici une heure. Donc si vous nous écoutez, branchez la radio sur votre voiture, venez en roulant et arrivez jusqu'ici pour arriver à l'heure dans une heure pour le concert. On va commencer ce blind test. Ceux qui étaient l'année dernière, vous connaissez les règles. Cette année, j'ai enfin trouvé un nom à ce blind test. Il s'appelle le blend test. Blend test, pourquoi ? Parce que to blend, mélanger, c'est en fait un blind test mash-up. C'est-à-dire qu'il y aura l'instrumental d'un artiste A sur l'acapella d'un artiste B. Mais vu que vous êtes super fort, je ne vous demande pas seulement de trouver ça. C'est que à chaque fois, une syllabe permet de raccrocher les deux artistes ou les deux groupes. J'ai des exemples à vous faire écouter si vous le souhaitez, justement pour comprendre. Par exemple, si on a l'instrumental de Highway to Hell, donc le groupe c'est AC/DC, mais que par-dessus on entend Céline Dion qui chante, la réponse sera AC/DC Céline Dion, effectivement. Je vous le fais écouter pour voir si ça donnerait ça, par exemple. Est-ce que ça envoie ? Donc, voilà ce que donnerait par exemple assez des Céline Dion.
1: Raisonnable et nouveau, c'est ainsi par ici.
0: Vous voyez l'idée. Et donc, j'ai créé des blind tests un peu spécial des Tours du Monde. Il va y avoir des artistes qui jouent cette année, des artistes qui ont joué les éditions précédentes, ou également j'ai mis des artistes que je considérais qui font de la musique multiculturelle et qui pourraient très bien avoir leur place ici même à des Tours du Monde. C'est parti donc pour le premier. Je compte les points, on commence. Effectivement, je peux présenter les équipes. Prenez les micros. Il faut parler dans le micro, mais... On va d'abord présenter la première équipe, Juju Catinelle, c'est bien ça. Bonjour les Juju Catinelle.
2: Bonjour.
0: Vous venez d'où ?
2: De Florac majoritairement.
0: Ah, c'est une équipe floracoise. Et donc bah, on a un peu un derby parce qu'en face on a une équipe qui vient de...
2: Mende.
0: Oh,
2: sous le nom des Youpi.
0: La préfecture contre la sous-préfecture.
2: Ouh.
0: La soupe. Ça va être... Un beau derby. C'est parti, vous avez compris les règles. On commence tout de suite.

0: Bad Nino Ferrer. Bad Nino Ferrer ou Bad Benino Ferrer.
1: Nino Ferrer.
2: Bien joué.
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2: On peut passer à la prochaine, c'était l'échauffement, mais déjà un point pour. Non, mais on va le compter. Nouvelle, cette fois-ci, indice, c'est un artiste de détour. En tout cas, l'un des deux artistes est un artiste détour du monde 2026.

0: Big Bass, Simon and Garfunkel.
1: Oui, 1-1. Blick, Bass, Simon and Garfunkel.
0: Ah ouais.
2: Bravo. Bravo Rémi.
1: C'était Sound of Silence, effectivement. Match nul, je sens que ça va être serré entre ces deux belles équipes. On continue, qui va prendre l'avantage sur cette troisième musique ?
3: Qu'on voit danser.
0: Ray Charles Traîné.
1: Oui. Ray Charles Traîné. Les Youpies prennent l'avantage. On va continuer sur un tout autre registre. Là, je pense que bon, après on a des jeunes autour de la table, mais c'est plutôt une référence de jeunes, je pense, qui va pouvoir aider sur cette nouvelle musique.

0: 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Le public a envie de participer. Il y a encore de la place. Donc ça sèche un peu. Peut-être que vous l'avez, vous,
1: Cardi
0: chez
1: Billie Eilish.
0: Ah, on l'a peut-être.
1: Cardi Billie Eilish.
0: Cardi Billie Eilish. C'était bien ça. Et...
2: Ah, et confiance, Raph, tu l'avais.
0: 3-1. Les Flora, quoi, qu'est-ce qui vous arrive? Il va falloir rattraper ça parce que ça va mal se passer pour vous. On continue, on enchaîne, nouvelle musique, écoutez bien. Ah, c'est bon. Soyez un peu plus durs.

0: peut-être essayer de le construire. Si vous vous dites, il y a forcément une syllabe que vous pouvez avoir si.
1: Césaria Evor Rides Against the Machine.
0: C'est dur à dire. Césaria Evor Rides Against the Machine.
2: Même lui, il a du mal à le dire.
0: Bon, là, on était plutôt sur un compliqué.
1: Ouais, ouais. Bravo.
0: C'est pas. Mais c'est la beauté de ce jeu, c'est que des fois, il faut construire. On l'a pas, il faut essayer de se dire, avec le rat, je vais aller chercher quelque part. On continue donc. 3-2. Rien n'est joué du tout. Celui-là, spécial des Tours du Monde.
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2: Rachid, Sarika.
0: Au micro.
2: Shakira.
0: Vous voyez, ils l'ont eu avant, mais le micro, il faut l'avoir, effectivement. Shakirashita. Vous pouvez danser, hein, si vous voulez, hein, si vous voulez pas participer. C'est du Rashita, quand même. L'hommage à Rashita qu'on retrouvera demain soir, ici, au festival. Rashita. 3-3, tout a été relancé. Effectivement, cette fois-ci, les Juju Catinel, je prendrai la première personne qui le dit au micro, pas forcément la première équipe qui le dit tout court.
2: Okay. Oui, oui, oui.
0: Le micro, c'est le juge de paix. On continue avec le prochain. Il est un poil complexe, mais je pense que vous pouvez l'avoir. Il y a une artiste qui joue ce soir, mais qui n'est pas. C'est pas le nom de son d'elle, c'est un groupe dans lequel elle a joué.

0: C'est pas Fatouma Tame Impala? Non.
1: Alors, c'est presque. C'est une musique. Non, c'est pas ça. C'est effectivement, vous avez sûrement reconnu auditeur Tame Impala.
0: Tame Impala Momali?
1: Oui, voilà, ils l'ont comme ça. C'était Tame Impala qui chante sur la Momali. Ça fait Tame Impala la Momali. Je vais y arriver. Il n'y a que 4-3. Hein. Vous tirez la bourre. La prochaine, c'est parti.

0: Keisha Capon.
1: Keisha Capon. Keisha Capon. Keisha, la rappeuse Keisha des années 2000, célèbre pour TikTok, cette musique-là par exemple. Keisha. Sur l'instrumental de Chaka Ponk, ça donne Keisha Capon.
2: Keisha Capon. Bravo.
1: 5-3 pour les Youpies face au Juju Catinelle. Celui-là, il va aller très vite, je pense. Oh, c'est parti.
0: Ça donne la pression.

0: Magic System Up and Down.
1: Oh, vu que c'était sur le gong et qu'ils ont du retard, je le vais la donner.
2: C'est fair play. Merci. Merci.
1: Magic System of a Down.
2: On sent bien Amande aussi, tu sais. Hein. On aime bien venir de temps en temps.
3: Un petit hommage au cerveau, au génial cerveau qui a imaginé ce mashup. Magic System of a Down, franchement, Thomas. Respect.
1: Et le pire, c'est que j'ai été payé pour le faire. C'est ça, je pense, le pire. C'est parti pour le prochain, toujours 5-4 pour les Youpi. Et là, je dis, indice, artiste des Tours du Monde 2026.

0: Si vous avez les programmes devant vous, si vous connaissez les programmes, ça peut vous aider. Petit indice,
1: Maya.
0: L'instrumental derrière, c'est un rappeur

0: Peut-être que on peut dire le premier déjà. Vous avez tous
1: Maya Kamati.
0: Maya Kamati. Et c'est avec le T qu'il faut imaginer.
2: Ok. Maya. Maya Kamati Akola.
0: Ah. Il l'a eu. Maya Kamati Akola.
2: Bien joué Thomas sur pour ce mashup qui est magnifique.
3: Ça fait partie du jeu.
0: Non, ils prennent. Il y a 6.
2: 4.
0: 6, 4. Pareil, on continue. Encore un label artiste des Tours du Monde 2026. Il y a une longue intro, je vous la laisse profiter.
4: Pas

0: Ils joueront, ils et elles joueront demain.
1: À Barout.
0: Oui, vous l'avez à vendre.
1: À Barout.
0: Oui, c'était ça. Non, là, Abba arrive maintenant. Je vous la mets. Vous l'avez eu sans avoir encore eu Abba.
1: Pas très fort. Barout. À Barout.

0: On continue. Effectivement, c'est très très serré à chaque fois. Vous, les, vous êtes toujours très très proche. Hein. Allez. On continue. Celui-là.
1: Team Maillot, on est à Team Maillot.
0: Est-ce que la team Juju Catinelle peut recoller au score avec les Youpi? On va le savoir dans un instant.

0: 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J'ai 5 ans et je passe par la
1: Henri Salvador Elsan.
2: C'est pas très radio. Ce moment était très peu radiophonique, je pense. On est désolé. Henri Salvador Elsan. Il y a de l'enjeu, je vois ça. Et là, qu'est-ce qui se passe? On recolle à 6-6. C'est très très beau. Allez, on continue parce que il y a encore plein de musique à passer. On est environ à la moitié du blind test.
3: Ah oui. Waouh.

0: Santana Ayanakamura.
1: Santana Ayanakamura.
0: Très peu radiophonique aussi.
2: Santana Ayanakamura. Il y a beaucoup de A à dire, mais faut les passer.
3: Franchement, faut contacter les artistes pour leur proposer des collabs. Hein. À ce stade, le nom est trop bien, quoi.
2: Peut-être, on essaiera. 7-6.
0: Remonte la pente.
2: J'ai envie de dire 6-7.
0: 6-7.
2: Voilà, merci. On est une radio de jeunes sur
1: c'est
2: Rumeur du Monde.
1: C'est même pas de la mienne.
2: 6-7, 7-6, c'est parti. Je l'annonce, celui-là, c'est peut-être le plus compliqué. J'ai même envie de donner 2 points à ceux qui trouvent celui-là. J'invente les règles, 2 points. Il y a une longue intro. Je vois les Yuppies qui... C'est ce genre de musique qu'ils aiment bien.
4: Ça arrive. Un appel au public.
2: C'est encore l'introduction. J'ai mis du temps à faire venir le chanteur.
0: Il faut kiffer pour l'instant. Kiffer.
2: Indice, là on se trouve au Brésil actuellement.

0: pourrait se passer.
1: L'artiste brésilien a été ministre de la culture.
0: Longtemps, je reviens te chercher.
1: C'est l'une des. L'un des pionniers du. De la bossa nova.
0: Que de ton côté, tu as bien traversé le temps.
2: Oui. Gilberto, Gilbert Beco.
1: Oui.
3: Gilberto, Gilbert
1: Beco. Gilles. Allez. Les techniciens l'avaient. Les techniciens l'avaient.
4: C'est fait la guerre. Ils ont fait appel au public, hein.
0: Tous les deux.

0: Je sais plus quel Gilbert et quel.
1: On continue, on dit des bêtises, c'est normal, c'est le week-end, le festival des Tours du Monde. N'hésitez pas à venir nous rejoindre. Il y a même moyen que si vous êtes très, très peu loin, vous pouvez venir en voiture et vous pouvez encore jouer à ce blind test en arrivant si vous n'êtes pas loin du tout. C'est parti pour la prochaine.

0: C'est le réveil des Youpi là, après un petit enchaînement.
1: Yameril et Yamé.
0: Alors celui-là, vous allez vous. J'ai dérogé à la règle juste sur une lettre. Mais je pense maintenant vous pouvez comprendre le jeu, vous allez y arriver facilement.
2: Ok. Déroger un tout petit.

0: Michel Delpech Mode. Michel Delpech Mode.
1: Michel Delpech Mode. On dit il y avait un petit, c'était pas exactement. Mais pour le jeu de mots, Michel Delpech Mode quand même. C'est parti. Vous inquiétez pas, je marque les points. Il y a une suspicion de triche de la part d'une des équipes. Là, on va arriver bientôt sur la fin, parce qu'il me reste plus que 5 chansons. Et là, on est en train de partir avec Michel Delpech. Vous avez vu qu'on on dérogeait un peu la règle. On commence à partir un peu dans du foufou, dans du dansant. N'hésitez pas d'ailleurs à danser si vous le souhaitez sur cette prochaine musique. Elle a encore label des Tours du Monde 2026.
2: Hasta cuando?
3: Galas Panteras?
1: Oui. Galas Panteras. On peut la laisser pour pouvoir.
3: Oui. 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

0: Salut gars.
1: La Panteras qu'on retrouvera demain, c'est eux qui vont clôturer le festival, les derniers artistes à performer sur la scène de Chanac demain soir aux alentours de 23h minuit si je dis pas de bêtises.
2: Non.
1: Je vais commencer à compter les points

0: Exactement.
1: Voilà.
2: Comme quoi, il n'y a aucune des deux villes qui est mieux entre Mende et Florès.
0: Exactement, voilà. Ça va être la conclusion de ce petit bêtise. Là, encore une fois, on est sur la fin, un peu comme Michel Delpech Mode où j'ai un peu dérogé la règle. Là, j'ai vraiment dérogé la règle, mais le jeu de mots me faisait tellement rire que je l'ai fait. C'est parti.
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0: J'acceptais aussi trois fées gourmands qui me faisaient rire aussi.
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0: de Féfé, vous n'avez pas le, la Yuppie.
1: Eh oui. L'équipe Catinel prend le large. Un point de plus pour eux, mais rien n'est joué.
2: Petit large.
1: Et là, sur les deux prochaines, j'ai voulu récompenser la fidélité au Festival des Tours du Monde, car j'ai osé mettre deux musiques que j'ai déjà jouées ici même, au même endroit, à l'autre Blind Test l'année dernière. Ce qui veut dire que si vous étiez là, eh ben, ça vous avantage. On va voir, mais j'ai pas l'impression. Donc,
3: on a un petit avantage, nous.
1: C'est parti pour le prochain.
4: Dali Damso.
1: C'est tenté. Le chanteur qu'on va entendre est passé à des Tours du Monde déjà.
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1: Pour la beauté du sport, tu as commencé à dire le Z avant, et puis comme ça on est à 10-10.
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1: on s'écoute parce que le refrain marche bien.

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1: C'est assez fou ce qui se passe, 10-10. Et il reste deux musiques à découvrir. La prochaine, je l'ai justement, et elle était également là l'année dernière. Elle avait fait beaucoup rire les participants. Là encore, j'avais un peu honte de ce montage. Je pense que c'est même le pire de tous. Les dieux de la musique m'en mettront en enfer. Ça va aller très vite quand on va entendre la voix.
2: Paul Naréfel 65.
1: Michel
2: 36. Michel Paul Naréfel 65.
1: Je l'accepte.
2: Ibad.
1: On va attendre le drop quand même.

0: que tu crois que les frères Jacquard, est-ce que tu crois que les frères Jacquard, ils se sont développés comme ça en cherchant de ce style?
1: Peut-être.
2: Tout va se jouer.
3: Ah, il en reste une.
2: Il en reste une.

0: connaissait à l'avance en fait.
1: Il va en rester plus qu'une. Tout va se jouer là-dessus.
0: Non mais il fait ça.
2: Ça il le fait au travail.
1: Les, ils sont en train de communiquer. Normalement, on ne communique pas entre les deux équipes.
3: Normalement, on joue pas avec ses colocs.
4: Vous êtes colocs. Oh là là, il y a triche là.
1: Ça ne veut rien dire du tout.
3: Je vais pas au travail avec lui, donc c'est pas de la triche.
1: Exactement. Je ne connais pas cet individu. Il ressemble beaucoup à quelqu'un que je connais, mais c'est pas lui. 12-11 pour les Youpi face au Juju Catinelle. Bah, cette fois-ci, tout à l'heure, j'ai fait gagner 1 sur 2 points. Celle-ci n'est pas sur 2 points, comme ça on aura un vainqueur, ou alors vous pouvez partager. Ce qui a gagné, je vais le redire, c'est un t-shirt, une affiche. Donc, t-shirt et affiche fait par CC qui se trouve là-bas juste en face, qui nous fait coucou. RGO offre également un sticker ou deux, je ne sais pas, et puis également des petits pins. Moi, j'ai également à offrir un sticker 48 FM. Voilà, donc on va pouvoir se partager. Et puis un super beau sticker avec un casque et un bélier.
3: Nous, pour le fair play, même si on gagne, on partage.
5: C'est beau.
1: Celui-là va aller, je pense, très vite. Et on va se dire que il est très beau. Et je pense qu'on peut terminer là-dessus. Je pense que c'est une belle manière. Allez, c'est parti tout de suite. Ça va aller très vite.
3: Merci.
4: Radio Ed Sheeran.
3: Théodore Radiohead.
1: Oui. Victoire des Youpi. Il me rit tout sonner. Ah voilà, c'est beau. Tout fini là-dessus. On peut se l'écouter. On va finir avec. Elle est entière derrière. On peut se laisser cette musique.
3: Et on va tenir notre parole et partager nos cadeaux avec les Floracois.
1: C'est beau. Main de Florac, main dans la main. Pour des tours du monde. Merci beaucoup d'avoir écouté. Dans une demi-heure, le festival commencera avec les concerts payants juste au-dessus de la place du Plot à Chanac. Et puis on va pouvoir laisser Théodora et Radiohead chanter pendant qu'on termine ce blind test. Merci de nous avoir écoutés sur Radio Rumeur du Monde. Et on peut encore applaudir tous les participants.
3: Merci.
1: Applaudissez-vous.
3: À vous. Merci. Merci Thomas.

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0: crains qu'aujourd'hui le choix de monsieur ne soit pas des plus judicieux. Si je peux juste me permettre,
1: Tu ne te permets juste rien du tout. Tu vas d'abord me soigner cette mauvaise peau et ensuite tu te permets. Hein?

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0: Madame Tuche, Monsieur Tuche, j'ai bien étudié votre demande d'inscription pour votre fils Donald et je suis au regret de mettre mon veto.
1: Un veto? C'est quand même pas un chien, ce serait pas mieux un pédiatre?